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Eh ben ça y est, c'est reparti. Nouveau lundi, nouvelle semaine qui démarre et nouveau cadeau. Bonjour, pardon, merci. 7h45, nous vous invitons au concert Génération Céline. Ce sera l'action de Montbéliard en jouant au quiz de questions à la culture de à la question de culture générale. Dites donc, c'est lundi, c'est bien compliqué de mettre les mots dans le bon ordre. Dans l'agenda, on parlera concert, ça se déroulera à Froideconche, interview tout à l'heure à 7h38, et puis dans quoi? Dans une quinzaine de jours, 14 octobre, on fêtera nos 2 ans, l'occasion pour vous, si vous avez envie de nous souhaiter un bon anniversaire, vous nous envoyez vos messages vocaux sur les réseaux sociaux, Facebook, Instagram, TikTok, ou encore WhatsApp, le WhatsApp c'est JP Comtoise Radio. Soyez les bienvenus! Aujourd'hui, nous sommes le lundi, le 28 septembre, il est 7h. Pink, Manon Lisa et Lady Antebellum arrivent dans la playlist des Vosges Chaunoises.

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2: Bonjour, à Luxeuil, la municipalité vient de voter la mise en place de la taxe sur la vacance des logements d'habitation. Pour Frédéric Burgard, le maire de la commune, l'objectif est de débloquer une situation qui dure depuis un certain temps.
3: Créer une sorte de prise de conscience, ce que j'ai appelé un électrochoc, envers les propriétaires qui aujourd'hui ont des logements ou parfois malheureusement des immeubles complets qui n'utilisent pas du tout et qui laissent un peu en déshérence sans s'en occuper. Et c'est dommage parce que c'est parfois des immeubles, des logements qui sont bien placés et qui, une fois rénovés ou alors cédés à des personnes qui veulent les rénover, pourront produire des logements de qualité dans l'optique du développement de la base où nous avons besoin d'une meilleure offre locative pour attirer de nouveaux habitants. Donc cette taxe est un élément qui va inciter les propriétaires à se lancer dans une opération de réhabilitation. On peut les y aider au travers de l'OPA-RU ou alors les inciter à vendre, ce qui va donc du coup libérer du foncier nouveau à Luxeuil.
2: L'OPA-RU qui peut permettre une prise en charge de certains travaux.
3: Ça va bientôt être la dernière année de l'opération et on espère la renouveler. Eh bien, une opération programmée de l'amélioration de l'habitat qui est spécifiquement adaptée au cœur de ville. Donc ce sont des aides de l'ANA, du département et de la ville avec un taux moyen d'à peu près un tiers, 33% de subvention qui permettent de lancer des travaux très importants dans des logements qui aujourd'hui sont vides, inhabités, pour pouvoir donc du coup les remettre sur le marché de la location. Donc c'est vraiment incitatif, une opportunité pour les propriétaires et les occupants d'ailleurs bailleurs modestes, eh bien de moderniser leur logement. Donc nous avons cette opération qui se déroule, on va à peu près être en fin d'opération certainement à presque 60 logements qui ont été réhabilités, à une vingtaine de logements qui ont été sortis de la vacance. Donc du coup on mise beaucoup sur cette opération qui doit déclencher de la rénovation d'habitat en marge donc du coup de cette mesure incitative.
2: Pour connaître votre éligibilité à l'OPA-RU, vous contactez la mairie de Luxeuil. En Haute-Saône, plusieurs syndicats appellent à la grève, à la manifester demain, mardi, à Vesoul. EFO, FSU, UNSA, CFDT, CGT et Solidaires veulent défendre les services publics et réclament une revalorisation des salaires dans la fonction publique et la refonte des grilles indiciaires. Les syndicats demandent aussi le retour de la garantie individuelle du pouvoir d'achat supprimée en 2024. Les carburants font également partie des revendications. La manifestation partira à 14h de la place de la République. Les nouveaux sénateurs de Haute-Saône sont connus. Olivier Rietmann est réélu et nouvellement élu Dimitri Dousseau qui succède à son mentor Alain Joyandet. La nouvelle sous-préfète de Lure est aussi connue. Elle s'appelle Adrienne Simon-Crascala. Elle prendra ses fonctions le 19 octobre et elle succède à Pierre Closet qui a été nommé sous-préfet de Montmorillon le 13 juillet dernier. À Baudoncourt, vers Luxeuil, une voiture a fait une sortie de route vendredi après-midi, route de Vesoul. Pour une raison inconnue, le conducteur a perdu le contrôle de sa Clio. Il a terminé sa course dans le fossé. Le couple d'une soixantaine d'années souffre de douleurs cervicales et dorsales. Ils ont été pris en charge par les secours. La femme est héliportée vers l'hôpital de Besançon et l'homme transporté à l'hôpital de Vesoul. Leur pronostic vital n'est pas engagé. À Rouen, vers Lure, collision frontale entre deux voitures qui a fait un blessé grave dimanche matin vers 5h. C'était sur la départementale 619, rue de la Verrerie. Un homme de 72 ans, grièvement blessé, a été héliporté à l'hôpital de Besançon. L'autre conductrice, âgée de 22 ans, légèrement blessée, a été transportée à l'hôpital de Vesoul pour des examens. Et selon les premiers éléments, la somnolence pourrait être à l'origine de l'accident. Les dépistages d'alcool et de stupéfiants sont négatifs. À Saint-Loup-sur-Semouse, une maison inhabitée a été entièrement détruite par un incendie dans la nuit de vendredi à samedi, rue du Puy. L'alerte a été donnée vers 2h du matin par un voisin qui avait entendu une explosion. Personne ne se trouvait dans la maison, inoccupée depuis plusieurs années et régulièrement squattée. Les secours ont réussi à préserver les habitations voisines. Les circonstances du sinistre sont inconnues. Ce jeudi, 20h30, c'est l'ouverture de la saison culturelle à Luxeuil-les-Bains avec la pièce « Le Nectar des Dieux », Laurent Wagner du Pôle culturel.
4: Toujours le côté humoristique du spectacle, mais en même temps un petit côté culturel puisque les deux comédiens vont nous raconter l'histoire du vin de l'Antiquité jusqu'à nos jours. Plusieurs dizaines de personnages qui ont fait la grande histoire du vin, César, Dom Pérignon ou encore Marie-Antoinette viendront ainsi égayer cette traversée de 10 000 ans d'histoire. C'est fait autour de caisses de vin, les deux comédiens s'entendent très très bien et ça se voit, ça se ressent. C'est aussi intelligent qu'humoristique, c'était l'intérêt du spectacle d'ouverture, qui n'est pas toujours facile à trouver.
2: Le spectacle d'ouverture qui est gratuit et qui est déjà complet, il y a une liste d'attente si vous souhaitez tenter votre chance. 7h05 sur Comtoise Radio, il fait doux, il ferait même bon ce matin. Dans les Vosges chaunoises, on a une qualité de l'air qui est quand même dégradée aujourd'hui. 15 degrés actuellement, un ciel qui sera voilé, 21 degrés au mieux dans la matinée. Ça sera nuageux cet après-midi, il fera chaud, 27 degrés à Pleinemont, Saint-Loup et Luxeuil, 27 à Sceaux, Boré, 28 à Lure. Demain, de la douceur et des nuages, au mieux 21 degrés le matin et 26 l'après-midi. 7h06 sur Comtoise Radio, à suivre trois histoires improbables mais vraies, on parlera record.

0: Pierre Garnier. Pink et Manon Lisa pour la suite de la playlist des Vosges chaunoises. Il est 7h10. Des histoires improbables qui arrivent à des personnes ordinaires, c'est improbable mais vrai. En Belgique, un élu local fait polémique à cause de sa conduite. Il a échappé à toute sanction après plus de 100 excès de vitesse grâce à son immunité. Devant la colère des habitants, l'élu a fait profil bas et a promis de suivre un stage de sensibilisation. Comme toujours, les promesses n'engagent que ceux qui les croient. Aux Pays-Bas, une employée en arrêt maladie s'est faite licencier par son patron. Il l'a surprise sur une compétition sportive de fitness alors qu'elle était en plein arrêt de travail. Et la salariée s'est pas démontée. Elle avait justifié son absence par une mononucléose et une grosse infection à la gorge. Elle affirmait dans ses messages que le moindre geste l'épuisait et qu'elle dormait toute la journée. Deux semaines plus tard, elle s'alignait au départ de la compétition qui combine 8 km de course à pied et des exercices physiques intenses. Son patron l'a prise sur le fait et elle s'est pas démontée. Elle a répondu « Mais le sport est excellent pour la santé, chef !» Bon, du coup, il l'a viré. À Dijon, un homme de 19 ans vient de gravir l'équivalent de l'Everest en montant 200 fois les escaliers de la tour Philippe Lebon, 46 mètres de haut. Il a monté et descendu l'édifice pendant 24 heures non-stop, un total de 126 000 marches. Ses amis ont transmis l'exploit en direct sur les réseaux sociaux. Une équipe veille en permanence sur sa fréquence cardiaque et son ravitaillement. L'opération a permis de récolter des fonds pour les enfants malades d'un cancer. Et ce grand amateur rêve maintenant de s'attaquer un jour au véritable sommet de l'Himalaya. Oui, je pense que la vue sera plus jolie quand même. 7h11, vous êtes sur Comtoise Radio. À suivre dans la revue de presse, une Haussonnoise future top modèle et Maïwenn Barthélémy de retour au cinéma.
1: C'est l'histoire

7h14, bonjour, c'est JP le matin, je vous accompagne jusqu'à 10h avec la playlist des Vosges chaunoises, les Guns, Pierre Garnier et Pink pour la suite. Chaque matin, nous ouvrons les journaux en ligne à lire sur lestrepublicain.fr. Haute-Saône, à 16 ans, Mathilde décroche sa place pour la finale du Top Modèle International. Originaire de Val-Saint-Éloi, entre Sceaux et Faverney, elle vient de décrocher son billet pour la finale de ce concours à Bruxelles. La jeune haute-saônoise a passé avec succès la demi-finale parmi des candidates venues du monde entier sur plusieurs milliers de participants. Au départ, ils sont 50 à avoir décroché leur place pour la grande finale qui aura lieu à Monaco au mois de décembre.

0: Avoir décroché le César de la meilleure révélation féminine l'année dernière dans son rôle Vin Dieu, Maïwenn Barthélémy souhaite désormais diversifier ses rôles et ne pas être cantonnée au personnage du monde agricole. Elle tient à garder les pieds en Haute-Saône où elle souhaite continuer à travailler dans l'agriculture en parallèle de sa carrière au cinéma. 7h15 à suivre sur Comtoise Radio. Quelle est la plus grande aventure qu'ont vécu nos enfants comtois? Réponse après Pink.
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0: Alizé, les Guns N' Roses et Pierre Garnier, c'est la suite, 7h19.
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0: Chaque jour, nous allons à la rencontre des enfants de notre territoire. Nous leur posons une question dans l'air du temps, ce sont les enfants comptois. Nous sommes à l'école de Fontaine-lès-Luxeuil, dans la classe de CM1 à CM2, avec Maître Thomas, avec Oscar, Dylan, Ethan, Colin et Naël, Oana, Lena, Milena, Tom, Timéo, Nessim, Louis et Luna, et à l'occasion de la diffusion, le moment le plus incroyable, c'est la diffusion des aventurières, ce soir sur France 2, on parle du moment le plus incroyable qu'ont vécu nos enfants comtois.
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0: le plus incroyable que tu aies vécu ?
1: C'était il y a une semaine quand j'ai fait de la moto. J'aime bien faire de la moto et puis ça va vite.
2: Le moment le plus incroyable, c'était quand je suis allée à Nigle-Lange. Je me suis amusée aux bûches et je suis repartie trempée.
3: Le meilleur moment de ma vie, c'est quand j'ai fait mon premier tour en camion. J'ai aimé, on était en hauteur, c'est pour ça que plus tard, je ferai routier.
4: Ce que j'ai bien aimé, c'était à la base militaire. J'ai pu aller dans un hélicoptère.
5: Mon meilleur moment, c'était quand on est parti dans un parc d'attractions avec mes tatas et mon tonton. Et ça, c'était bien parce qu'on était avec toute ma famille.
6: Le meilleur moment que j'ai eu dans ma vie, c'était quand une dame qui donnait des chats est venue chez mes grands-parents pour que j'en ai un. À un moment, elle m'a donné une petite chatte et quand elle a voulu la reprendre, elle voulait plus me lâcher. Et du coup, c'est ce chat que j'ai eu et maintenant, elle a fêté ses 1 an le 12 septembre 2026. Elle s'appelle Nala.
7: Le meilleur moment dans ma vie, c'était quand j'étais à la Réunion chez mes tontons et ma tata et que je suis partie faire du parapente.
8: Mon moment le plus incroyable était quand je suis allée à Walligator car les manèges étaient très sensationnels.
9: Le meilleur moment que j'ai vécu, c'est quand je suis partie au Brésil. Nous avons pu visiter les plages et manger dans plein de nouveaux restaurants.
10: Mon moment préféré, c'est quand j'ai fait le Grand 8 pour la première fois.
11: C'est quand je suis allée un mois avec toute ma famille à Noirmoutier.
12: C'est quand je suis allée en Tunisie, j'ai vu des chameaux et je suis allée dans la piscine.
13: Mon meilleur moment, c'est quand je suis partie à Bordeaux, que j'ai vu ma grand-mère. On est allé faire plein de trucs et comme j'avais eu de l'argent, j'ai pu faire des cadeaux à toute la famille que j'avais pas vue depuis longtemps à Bordeaux. On est allé à la piscine, on est allé à la mer et quand je suis allée à la mer, le sable il m'a gratté, j'étais toute rouge.
14: Demain, avec nos enfants comtois, on va parler de la destination de vacances où ils aimeraient aller.
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14: 7h22 sur Comtoise Radio, vous circulez bien sur les routes des Vosges-Chaunoises, sur le rail, sur les gares de notre secteur, pas de difficultés. Actuellement, vous trouvez le gasoil à 2,25€ aux stations Total de Vesoul et de Saint-Sauveur, 2,39€ au Leclerc de Lure. Le samplon 95 E10 est à 1,99€ à la Total de Vesoul, 2,162€ à l'Intermarché de Corbenay, 2,163€ à Auchan-Luxeuil. Pour le samplon 98, il est à 2,29€ au Super U de Vesoul et à l'Intermarché de Villers-Excel, 2,292€ à Auchan-Luxeuil. 7h23 sur Comtoise Radio. À suivre dans l'actu musicale, Damiano David s'est marié. Je vous en parle après Pierre Garnier.
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0: Un autre, Alizé et les Guns, c'est la suite de la playlist des Vosges chaunoises. 7h26, chaque matin, nous nous intéressons aux dernières nouvelles du monde de la musique. C'est l'actu musicale et le chanteur Damiano David du groupe Maneskin s'est marié en Toscane. Le rocker italien de 27 ans vient de dire oui à sa compagne, la comédienne et chanteuse américaine Dove Cameron. La cérémonie civile s'est déroulée en toute discrétion, entourée de leurs proches sous une pluie de confettis. Les amoureux qui sont inquiétés en couple depuis l'automne 2023 sont fiancés au tout début de l'année, ils n'ont pas perdu de temps. Le chanteur a imaginé lui-même la bague de fiançailles pour faire sa demande en toute simplicité chez eux, loin des projecteurs et des tapis rouges. Plein de bonheur à eux deux. Alors l'avantage c'est qu'en Italie, on y mange bien, j'imagine qu'ils se sont fait plaisir.
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0: Non, bah parce que plus que le mariage, le repas est important. L'actu des Vosges chaunoises, ça

0: Belle matinée avec Comtoise Radio à suivre dans la playlist des Vosges Chaunoises. On aura Calogero, un autre ou encore Alizé. À suivre dans la prochaine demi-heure, on va votre horoscope. Si vous êtes Gémeaux, vous êtes un bourreau de travail et ça paye. Vous êtes le signe fort du jour. L'horoscope complet, ce sera avant 8h. À gagner toute cette semaine, deux invitations pour le concert Génération Céline à l'Axone de Montbéliard. Nous jouerons la question de culture générale à 7h45 et puis à 7h38, on s'intéresse au double concert. Concert de Froide Conche, ça sera ce week-end. L'agenda arrive, il est 7h31.
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2: Jean-Pierre Poinceau.
0: Bonjour, à Luxeuil, la municipalité vient de voter la mise en place d'une taxe sur la vacance des logements d'habitation. Pour Frédéric Burgard, le maire de la commune, l'objectif c'est de débloquer une situation qui dure depuis un certain temps.
3: Créer une sorte de prise de conscience, ce que j'ai appelé un électrochoc, envers les propriétaires qui aujourd'hui ont des logements ou parfois malheureusement des immeubles complets qui n'utilisent pas du tout et qui laissent un peu en déshérence sans s'en occuper. Et c'est dommage parce que c'est parfois des immeubles, des logements qui sont bien placés et qui, une fois rénovés ou alors cédés à des personnes qui veulent les rénover, pourront produire des logements de qualité dans l'optique du développement de la base où nous avons besoin d'une meilleure offre locative pour attirer de nouveaux habitants. Donc cette taxe est un élément qui va inciter les propriétaires à se lancer dans une opération de réhabilitation. On peut les y aider au travers de l'OPA-RU ou alors les inciter à vendre, ce qui va donc du coup libérer du foncier nouveau à Luxeuil.
0: L'OPA-RU peut permettre une prise en charge de certains travaux.
3: Ça va bientôt être la dernière année de l'opération et on espère la renouveler. Eh bien, une opération programmée de l'amélioration de l'habitat qui est spécifiquement adaptée au cœur de ville. Donc ce sont des aides de l'ANA, du département et de la ville avec un taux moyen d'à peu près un tiers, 33% de subvention qui permettent de lancer des travaux très important dans des logements qui aujourd'hui sont vides, inhabités, pour pouvoir donc du coup les remettre sur le marché de la location. Donc c'est vraiment incitatif, une opportunité pour les propriétaires et les occupants d'ailleurs bailleurs modestes, eh bien de moderniser leur logement. Donc nous avons cette opération qui se déroule, on va à peu près être en fin d'opération certainement à presque 60 logements qui ont été réhabilités, à une vingtaine de logements qui ont été sortis de la vacance. Donc du coup on mise beaucoup sur cette opération qui doit déclencher de la rénovation d'habitat en marge donc du coup de cette mesure incitative.
0: Et pour connaître votre éligibilité à l'OPA-RU, vous contactez la mairie de Luxeuil. En Haute-Saône, plusieurs syndicats appellent à la grève et à la manifestation demain, mardi, à Vesoul. FSO, FSU, UNSA, CFDT, CGT et Solidaires veulent défendre les services publics et réclament une revalorisation des salaires dans la fonction publique et la refonte des grilles salariales. Les syndicats demandent aussi le retour de la garantie individuelle du pouvoir d'achat supprimée en 2024. L'inflation, le pouvoir d'achat et la hausse du prix des carburants font également partie des revendications. La manifestation partira à 14h de la place de la République. Les nouveaux sénateurs de Haute-Saône sont connus. Olivier Rittmann est réélu et Dimitri Dousseau succède à son mentor Alain Joyandet. La nouvelle sous-préfète de l'Eure est aussi connue. Adrienne Simon Crascala prendra ses fonctions le 19 octobre. Elle succède à Pierre Closet qui était nommé sous-préfet de Montmorillon le 13 juillet dernier. À Baudoncourt, vers Luxeuil, une voiture a fait une sortie de route vendredi après-midi, route de Vesoul. Pour une raison encore inconnue, le conducteur a perdu le contrôle de sa Clio. Il a terminé sa course dans le fossé. Le couple d'une soixantaine d'années souffre de douleurs cervicales et dorsales. Ils ont été pris en charge par les secours. La femme a été héliportée vers l'hôpital de Besançon et l'homme transporté à l'hôpital de Vesoul. Leur pronostic vital n'est pas engagé. À Roye, vers l'Eure, une collision frontale entre deux voitures a fait un blessé grave dimanche matin vers 5h sur la départementale 619 rue de la Verrerie. Un homme de 72 ans grièvement blessé a été héliporté à l'hôpital de Besançon. L'autre conductrice, âgée de 22 ans, légèrement blessée, a été transportée à l'hôpital de Vesoul pour des examens. Selon les premiers éléments de l'enquête, la somnolence pourrait être à l'origine de l'accident. Les dépistages d'alcool et de stupéfiants sont négatifs. À Saint-Loup-sur-Semouse, une maison inhabitée a été entièrement détruite par un incendie dans la nuit de vendredi à samedi, rue du Puy. L'alerte a été donnée vers 2h du matin par un voisin qui a entendu une explosion. Personne ne se trouvait dans la maison, inoccupée depuis plusieurs années et régulièrement squattée. Les secours ont réussi à préserver les habitations voisines. Les circonstances du sinistre sont inconnues. Ce jeudi, 20h30, c'est l'ouverture de la saison culturelle à Luxeuil avec la pièce « Le Nectar des Dieux », Laurent Wagner du Pôle Culturel.
2: toujours le côté humoristique du spectacle, mais en même temps un petit côté culturel, puisque les deux comédiens vont nous raconter l'histoire du vin de l'Antiquité jusqu'à nos jours. Plusieurs dizaines de personnages qui ont fait la grande histoire du vin, César, Dom Pérignon ou encore Marie-Antoinette viendront ainsi égayer cette traversée de 10 000 ans d'histoire. C'est fait autour de caisses de vin, les deux comédiens s'entendent très très bien et ça se voit, ça se ressent. C'est aussi intelligent qu'humoristique, c'était l'intérêt du spectacle d'ouverture, qui n'est pas toujours facile à trouver.
0: Le spectacle d'ouverture qui est gratuit, qui est déjà complet, les réservations se font encore sur liste d'attente. 7h36, de la douceur ce matin dans les Vosges chaunoises, une qualité de l'air dégradée, 15 degrés actuellement, un ciel qui sera voilé avec 21 degrés au mieux dans la matinée. Ça sera nuageux cet après-midi, il fera chaud, 27 degrés à Pleinemont, Saint-Loup et Luxeuil, 27 à Sceaux, Beauré et 28 à Lure. Demain, douceur et nuages, au mieux 21 degrés le matin et jusqu'à 26 l'après-midi.
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0: Dans l'agenda, nous parlons concert, double concert, ce week-end à Froideconche. Éric Bernier sera notre invité après Alizé, moi Lolita, sur Comtoise Radio.
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0: 7h40, merci d'avoir choisi Comptoise Radio pour démarrer la semaine ensemble. Damiano David, Calogero, un autre, c'est la suite de la playlist des Vosges chaunoises et chaque jour, nous vous proposons une idée de sortie à faire. Près de chez nous, aujourd'hui, nous allons à Froideconche.
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0: Ce samedi, 20h, salle des fêtes de Froideconche, c'est le concert de Rémi Guionnet et Dale Wen. Bonjour Éric Bernier.
3: Bonjour.
0: Président de l'association des notes et démos qui organise le concert. Particularité de ce concert, ce sont deux anciens gagnants du concours des voix de Froideconche.
3: Oui, Dale Wen a gagné en 2019. Elle avait participé la même année à The Voice Kids. Elle a grandi, elle s'est professionnalisée et les gens veulent venir la voir parce qu'elle a participé à plusieurs concerts chez nous, dont le concert où elle a interprété des titres de Céline Dion. Elle a été très appréciée par le public de Froideconche.
0: Premier concert, Rémi Guionnet qui chante Pani et Fiori. Rémi Guionnet qui a quand même un joli palmarès.
3: Donc il a participé à de nombreux concours qu'il a gagnés. Il a participé à des émissions sur M6, l'émission Together, présentée par Eric Antoine. Et là, il a terminé à la deuxième place.
0: Il va y avoir du talent et puis il a un timbre qui se prête à ce répertoire. Dale Wen, elle va chanter Goldman parce qu'il y a un petit attachement, elle a participé à l'héritage Goldman.
3: Tout à fait, elle a participé à l'héritage Goldman, elle avait chanté la chanson là-bas. D'ailleurs, elle va la reprendre en duo avec Rémi Guionnet.
0: Et puis Dale Wen, c'est particulier, il y a un véritable attachement du public du pays de Luxeuil à Dale Wen.
3: Oui, parce qu'elle est venue plusieurs fois et à chaque fois, elle accroche bien le public. C'est une chanteuse humble et qui se prête aux autographes, qui parle volontiers avec son public.
0: Rémi Guionnet chante Pani et Fiori, Dale Wen chante Goldman. C'est ce samedi, 20h, salle des fêtes de Froideconche, tarif 15€, gratuit pour les moins de 10 ans. Vous retrouvez toutes les informations et les numéros de téléphone pour faire les réservations sur le Facebook des notes et démos. Bon concert, Eric.
3: Merci.
0: 7h42 sur Comptoise Radio. Le point circulation, tout va bien. Sur les Vosges chaunoises, pas de difficultés. Vous allez prendre le train actuellement. Tous les voyants sont au vert. Pour aller faire le plein de carburant en ce moment, vous trouvez le gasoil à 2,25€ aux stations Total de Vesoul et de Saint-Sauveur, 2,39€ au Leclerc de Lure. Le samplon 95 E10 est à 1,99€ à la Total de Vesoul, 2,162€ à l'Intermarché de Corbenay et 2,163€ à Auchan Luxeuil. Pour le samplon 98, il est à 1,99€ à la station Total de Vesoul, 2,29€ à l'Intermarché de Villers-Excel et 2,292€ à Auchan-Luxeuil. Merci d'avoir choisi Comptoise Radio, 7h43. La question de culture générale a gagné deux places pour Génération Céline à l'Axone après un autre.

Bienvenue sur Comptoise Radio, vous arrivez bien dans la playlist des Volchonnoises, Zazie, Pierre Demer, Damiano David ou encore Calogero. Et à 7h46, bonjour, pardon, merci. Nouvelle semaine, nouveau jeu, nouveau cadeau, nous vous invitons au concert de Génération Céline, 4 voix pour une légende. Séquence, c'est mercredi, le 7 octobre, 20h à l'Axon de Montbéliard pour redécouvrir les chansons mythiques de Céline Dion. Nous jouons à la question de culture générale. Le principe, chaque jour, une personne sélectionnée. Vendredi, le tirage parmi nos 5 sélectionnés et l'un d'entre eux repart avec les 2 invitations. Le numéro de téléphone pour m'appeler dans quelques instants, le 03 56 98 98 98 ou directement depuis l'application mobile. Question cuisine. Quel accessoire de cuisine circulaire tapissé de petits trous permet d'égoutter les aliments après leur cuisson dans l'eau? Comment s'appelle finalement c'est même pas un plat, ouais, cet instrument de cuisine avec les petits trous qui permet d'égoutter, par exemple, les pâtes ou le riz. Vous avez la bonne réponse, vous m'appelez maintenant. 03 56 98 3 faux directement depuis l'application mobile pour être le premier sélectionné pour participer au tirage de vendredi pour le concert de Génération Céline. Bonne chance à vous! Voici Calogero qui nous ramène en 1987 et un premier sélectionné dans 3 minutes. Belle matinée, c'est JP le matin. Tu

Zazie, Pierre Demer et Damiano David. C'est la suite de la playlist des Vosges chaunoises. Félicitations à notre première qualifiée de la semaine, Angélique de Corbenay. C'est bien la passoire, accessoire de cuisine circulaire tapissée de petits trous qui permet d'égoutter les aliments après leur cuisson dans l'eau. Angélique qui participe au tirage de vendredi 8h10 pour peut-être remporter deux invitations pour le concert Génération Céline. 4 voix pour une légende, ça sera le mercredi 7 octobre à 20h à l'Axone de Montbéliard. Ça sera semaine prochaine. Demain, nouvelle chance de vous qualifier. À suivre sur Comtoise Radio, votre horoscope. Gémeaux, vous êtes le signe fort du jour. Vous avez beaucoup donné au travail dernièrement. On va voir si ça paye, ça sera dans 3 minutes. Voici Damiano David. Bon réveil sur Comtoise Radio.

0: Bon lundi, merci d'avoir choisi Comtoise Radio. Dans la playlist des Vosges chaunoises, Jennifer Lopez, Zazie, Pierre Demer. À 7h55, votre horoscope de ce lundi 28 septembre.
1: Bélier, vous êtes efficace et rigoureux dans votre travail.
2: Taureau, en couple, vos sentiments sont profonds et durables.
3: Gémeaux, le signe fort du jour, votre acharnement au travail va enfin porter ses fruits.
4: Cancer, célibataire, vous vous sentez d'humeur conquérante.
5: Lion, vous avez confiance en votre conjoint et vous avez raison.
6: Vierge, vous allez vivre un coup de foudre dans le cadre professionnel.
7: Balance, vous prévoyez plein de surprises pour votre partenaire.
8: Scorpion, vous êtes charmeur, vous faites tourner toutes les têtes.
9: Sagittaire, on va vous faire de nouvelles propositions de travail.
10: Capricorne, vous mettez toutes les chances de votre côté.
11: Verseau, vous partagez absolument tout avec votre conjoint.
12: Poisson, soyez patient pour aborder certains sujets du quotidien.
13: À suivre sur Comtoise Radio, à 8h, la ville de Luxeuil s'apprête à taxer les logements vacants.
14: Explication dans l'actu des Vosges-Chaunoises. Et puis dans 30 secondes, c'est Pierre Demer sur Comtoise Radio.
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Belle matinée, vous êtes sur Comptoise Radio, c'est JP le matin. Ce qui nous attend dans la prochaine demi-heure, nous parlerons des erreurs qui coûtent cher dans l'immobilier lors d'un achat ou d'une vente. On verra ça avec Théo de Carité Immobilier, ça sera vers le coup des 8h20. Patrick Sébastien fait le buzz sur les réseaux sociaux, nouvelle chanson, c'est à découvrir dans le prochain quart d'heure. Et puis avant ça, quelle est la plus grande aventure qu'ont vécu nos enfants comtois? Ils nous racontent, ça sera dans moins de 10 minutes. Lundi 28 septembre, dans la playlist des Volchonoises, Clara Luciani, Jennifer Lopez et Zazie. Soyez les bienvenus, vous êtes sur Comptoise Radio.

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2: Bonjour, à Luxeuil, la municipalité vient de voter la mise en place de la taxe sur la vacance des logements d'habitation. Pour Frédéric Burgard, le maire de la commune, l'objectif c'est de débloquer une situation qui dure depuis un certain temps.
3: Créer une sorte de prise de conscience, ce que j'ai appelé un électrochoc, envers les propriétaires qui aujourd'hui ont des logements ou parfois malheureusement des immeubles complets qui n'utilisent pas du tout et qui laissent un peu en déshérence sans s'en occuper. Et c'est dommage parce que c'est parfois des immeubles, des logements qui sont bien placés et qui, une fois rénovés ou alors cédés à des personnes qui veulent les rénover, pourront produire des logements de qualité dans l'optique du développement de la base où nous avons besoin d'une meilleure offre locative pour attirer de nouveaux habitants. Donc cette taxe est un élément qui va inciter les propriétaires à se lancer dans une opération de réhabilitation. On peut les y aider au travers de l'OPA-RU ou alors les inciter à vendre, ce qui va donc du coup libérer du foncier nouveau à Luxeuil.
2: L'OPA-RU qui peut permettre une prise en charge de certains travaux.
3: Ça va bientôt être la dernière année de l'opération et on espère la renouveler. Eh bien, une opération programmée de l'amélioration de l'habitat qui est spécifiquement adaptée au cœur de ville. Donc ce sont des aides de l'ANA, du département et de la ville avec un taux moyen d'à peu près un tiers, 33% de subvention qui permettent de lancer des travaux très important dans des logements qui aujourd'hui sont vides, inhabités, pour pouvoir donc du coup les remettre sur le marché de la location. Donc c'est vraiment incitatif, une opportunité pour les propriétaires et les occupants d'ailleurs bailleurs modestes, eh bien de moderniser leur logement. Donc nous avons cette opération qui se déroule, on va à peu près être en fin d'opération certainement à presque 60 logements qui ont été réhabilités, à une vingtaine de logements qui ont été sortis de la vacance. Donc du coup on mise beaucoup sur cette opération qui doit déclencher de la rénovation d'habitat en marge donc du coup de cette mesure incitative.
2: Et pour connaître votre éligibilité à l'OPA-RU, vous contactez la mairie de Luxeuil. En Haute-Saône, plusieurs syndicats appellent à la grève et à la manifestation demain, mardi, à Vesoul. Ils souhaitent défendre les services publics et réclament une revalorisation des salaires dans la fonction publique et la refonte des grilles salariales. Les syndicats demandent aussi le retour de la garantie individuelle du pouvoir d'achat, supprimée en 2024. L'inflation, le pouvoir d'achat et la hausse des prix du carburant font également partie des revendications. La manifestation partira à 14h de la place de la République. Les nouveaux sénateurs de Haute-Saône sont connus. Olivier Rittmann est réélu. Dimitri Doussot succède à son mentor Alain Joyandet. La nouvelle sous-préfète de Lure est aussi connue. Adrienne Simon Crascala, qui prendra ses fonctions le 19 octobre. Elle succède à Pierre Closet, qui a été nommé sous-préfet de Montmorillon le 13 juillet dernier. À Baudaucourt, vers Luxeuil, une voiture a fait une sortie de route vendredi après-midi, route de Vesoul. Pour une raison inconnue, le conducteur a perdu le contrôle de sa Clio. Il a terminé sa course dans le fossé. À l'intérieur, un couple d'une soixantaine d'années qui souffre de douleurs cervicales et dorsales. Ils ont été pris en charge par les secours. La femme a été héliportée vers l'hôpital de Besançon. L'homme transporté à celui de Vesoul. Leur pronostic vital n'est pas engagé. À Roye, vers Lure, une collision frontale entre deux voitures a fait un blessé grave dimanche matin vers 5h sur la D619 rue de la Verrerie. Un homme de 72 ans grièvement blessé a été héliporté à l'hôpital de Besançon. L'autre conductrice, âgée de 22 ans, légèrement blessée, a été transportée à l'hôpital de Vesoul pour des examens. Selon les premiers éléments, la somnolence pourrait être à l'origine de l'accident. Les dépistages d'alcool et de stupéfiants sont négatifs. À Saint-Loup-sur-Semouse, une maison inhabitée a été entièrement détruite par un incendie dans la nuit de vendredi à samedi, rue du Puy. L'alerte a été donnée vers 2h du matin par un voisin qui avait entendu une explosion. Personne ne se trouvait dans la maison, inoccupée depuis plusieurs années et régulièrement squattée. Les secours ont réussi à préserver les habitations voisines. Les circonstances du sinistre sont pour l'instant inconnues. Ce jeudi, 20h30, c'est l'ouverture de la saison culturelle à Luxeuil avec la pièce « Le nectar des dieux ». Laurent Wagner, du pôle culturel.
4: Toujours le côté humoristique du spectacle, mais en même temps un petit côté culturel, puisque les deux comédiens vont nous raconter l'histoire du vin de l'Antiquité jusqu'à nos jours. Plusieurs dizaines de personnages qui ont fait la grande histoire du vin, César, Dom Pérignon ou encore Marie-Antoinette viendront ainsi égayer cette traversée de 10 000 ans d'histoire. C'est fait autour de caisses de vin, les deux comédiens s'entendent très très bien et ça se voit, ça se ressent. C'est aussi intelligent qu'humoristique, c'était l'intérêt du spectacle d'ouverture, qui n'est pas toujours facile à trouver.
2: Le spectacle d'ouverture qui est gratuit et qui est complet, les réservations se font sur liste d'attente. 8h05 sur Pontoise Radio, de la douceur ce matin dans les Vosges-Saunoises, une qualité de l'air dégradée aujourd'hui, 15 degrés actuellement, un ciel qui va rester voilé, on aura 21 degrés au mieux dans la matinée, ça sera nuageux cet après-midi, il fera chaud, 27 à Pleinmont, Saint-Loup et Luxeuil, 27 à Sceaux et Boré, 28 à Lure. Demain, douceur et nuages au programme, au mieux 21 degrés le matin et 26 l'après-midi. Quelle est la plus grande aventure qu'ont vécu nos enfants comtois? Ils nous la racontent juste après Zazie.
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1: David Guetta, Clara Luciani, Jennifer Lopez pour la suite de la playlist des Vosges chaunoises. 8h09, vous êtes sur Comtoise Radio. Chaque jour, nous allons à la rencontre des enfants de notre territoire. Nous leur posons une question dans l'air du temps. Ce sont les enfants comtois. Et aujourd'hui, sur France 2, à voir la série Les Aventurières. Et nos enfants comtois sont des aventuriers. Ils sont en classe de CM1, CM2 à Fontaine-lès-Luxeuil avec Maître Thomas. Parmi nos aventuriers, Oscar, Dylan, Ethan, Colline et Naël, Oana, Lena, Milena, Tom, Timéo, Nessim, Louis et Luna.
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4: Quel est le moment le plus incroyable que tu aies vécu ?
5: C'était il y a une semaine quand j'ai fait de la moto. J'aime bien faire de la moto et puis ça va vite.
6: Le moment le plus incroyable, c'était quand je suis allée à Niglonange. Je me suis amusée aux bûches et je suis repartie trempée.
7: Le meilleur moment de ma vie, c'est quand j'ai fait mon premier tour en camion. J'ai aimé, on était en hauteur, c'est pour ça que plus tard, je ferai routier.
8: Ce que j'ai bien aimé, c'était à la base militaire. J'ai pu aller dans un hélicoptère.
9: Mon meilleur moment, c'était quand on est parti dans un parc d'attractions avec mes tatas et mon tonton. Et ça, c'était bien parce qu'on était avec toute ma famille.
10: Le meilleur moment que j'ai eu dans ma vie, c'était quand une dame qui donnait des chats est venue chez mes grands-parents pour que j'en ai un. À un moment, elle m'a donné une petite chatte et quand elle a voulu la reprendre, elle ne voulait plus me lâcher. Et du coup, c'est ce chat que j'ai eu et maintenant, elle a fêté ses 1 an le 12 septembre 2026. Elle s'appelle Nala.
11: Le meilleur moment dans ma vie, c'était quand j'étais à la Réunion chez mes tontons et ma tata et que je suis partie faire du parapente.
12: Moment le plus incroyable était quand je suis allée à Walligator car les manèges étaient très sensationnels.
13: Le meilleur moment que j'ai vécu, c'est quand je suis partie au Brésil. Nous avons pu visiter les plages et manger dans plein de nouveaux restaurants.
14: Mon moment préféré, c'est quand j'ai fait le Grand 8 pour la première fois.
15: C'est quand je suis allée un mois avec toute ma famille à Noirmoutier.
16: C'est quand je suis allée en Tunisie, j'ai vu des chameaux et je suis allée dans la piscine.
17: Mon meilleur moment, c'est quand je suis partie à Bordeaux, que j'ai vu ma grand-mère. On est allé faire plein de trucs et comme j'avais eu de l'argent, j'ai pu faire des cadeaux à toute la famille que j'avais pas vue depuis longtemps à Bordeaux. On est allé à la piscine, on est allé à la mer et quand je suis allée à la mer, le sable il m'a gratté, j'étais toute rouge.
1: 8h12, vous êtes sur Comtoise Radio. Demain, nos enfants comtois nous diront dans quel endroit qu'ils n'ont jamais visité, ils aimeraient bien découvrir. À suivre sur Comtoise Radio, Patrick Sébastien fait le buzz sur TikTok. Nouvelle chanson, je vous en parle

Comptoise Radio, belle matinée avec de la playlist des Vauchonnoises, Mylène Farmer, David Guetta et Clara Luciani. Il est 8h15, c'est un instant poésie. Ce lundi matin, Patrick Sébastien.

0: ralentit sur le refrain, la chanson s'y prête. Et certains étrangers qui sont incapables de comprendre les chansons ont même rebaptisé le morceau « Qui c'est qui est là ?». Il y a des danseuses aux États-Unis, des patineuses artistiques, des associations étudiantes, et il y a même un prêtre en Pologne qui ont repris la Corée. Leur vidéo cumule des millions de vues à travers le monde. Patrick Sébastien, bon, c'est pas encore exprimé pour dire qu'il est au courant de ce carton planétaire, mais voilà, c'est génial, ça passe tout seul.
1: Spasiba, camarade. Je vais enfin pouvoir me reposer.
0: Bon, ça s'appelle Toc Toc, voilà, si vous voulez aller plus loin, c'est du Patrick Sébastien. C'est 8h16, vous êtes sur Côte-Ouest Radio. Voici Clara Luciani, et puis dans Conseil d'experts, nous parlerons des erreurs immobilières qui peuvent coûter cher, c'est dans 3 minutes.

0: Belle matinée avec Comptoise Radio, c'est JP le matin. Bonjour, la playlist des Vosges-Chaunoises avec Lady Gaga, Mylène Farmer et David Guetta. Il est 8h19 et chaque jour, nos experts répondent à une question de notre quotidien, une situation qui pourrait nous arriver. C'est Conseil d'experts, nous parlons immobilier ce matin.
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3: Bonjour Théo.
4: Bonjour Jean-Pierre.
3: De Carité Immobilier, agence immobilière basée à Lure, il y a des erreurs qui coûtent cher lors d'un achat immobilier.
4: Acheter un bien immobilier, c'est souvent le projet d'une vie et c'est une étape qui est très importante, qui va nous projeter sur du long terme. Une erreur peut coûter plusieurs milliers, voire dizaines de milliers d'euros. 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

0: toutes les questions au professionnel de l'immobilier qui vous accompagnera lors de la visite du bien. Il saura vous conseiller sur quel type de maison il faut vous positionner.
1: Merci Théo, de Carité Immobilier, agence immobilière basée à Lure. Demain, nous parlerons santé et diabète avec Dominique. 8h21 sur Comtoise Radio, vous circulez globalement bien sur les routes des Vauchonnoises. Même chose au niveau des trains, ça circule correctement. Vous allez faire le plein de carburant, vous trouvez le gasoil à 2,25€ aux stations Total de Saint-Sauveur, Lure et de Saint-Loup. Pour le sans-plomb 95 E10, il est à 1,99€ à la Total de Vesoul, 2,162€ à l'Intermarché de Corbenay et 2,163€ au Champ Luxeuil. Le sans-plomb 98, vous l'avez à 1,99€ à la Total de Vesoul, 2,29€ à l'Intermarché de Villers-Excel et 2,292€ à Auchan-Luxeuil. 8h22 sur Comtoise Radio. À suivre, dans l'actualité musicale, on parlera mariage, celui de Damiano David. C'est après David Guetta et la reprise de Forever Young.

0: M. Pokora, Lady Gaga, Mylène Farmer pour la suite de la playlist des Vosges chaunoises. Il est 8h24, merci d'avoir choisi Comtoise Radio. Chaque matin, nous nous intéressons aux dernières nouvelles du monde de la musique, c'est l'actu musicale. Et Damiano David, le chanteur de Maneskin, vient de se marier. Le rocker italien de 27 ans vient de dire oui à sa compagne, la comédienne et chanteuse américaine Dove Cameron. La cérémonie s'est déroulée en toute discrétion, entourée de leurs proches sous une pluie de confettis. Ils étaient en couple depuis l'automne 2023. Les deux artistes s'étaient fiancés en tout début d'année. Et puis voilà, mariage. Et puis le moment romantique, c'est que le chanteur a imaginé lui-même la bague de fiançailles pour faire sa demande en toute simplicité chez eux, loin des projecteurs et des tapis rouges. Eh ben félicitations à eux. 8h25 sur Comtoise Radio, voici Mylène Farmer.
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0: La ville de Luxeuil s'apprête à taxer les logements vacants. Explication dans l'actu des Vosges chaunoises, ça sera dans 4 minutes sur Comtoise Radio.

0: Pontoise Radio, la suite de la playlist des Vauchonnoises avec Imagine Dragons, M. Pokora, Lady Gaga. Ce qui nous attend dans la prochaine demi-heure, votre horoscope, vous êtes Gémeaux, vous cartonnez au travail, vos efforts payent enfin. L'horoscope complet, ce sera avant 9h. Mais Wayne Barthélémy, la Haussonnoise, est de retour au cinéma, ça sera ce mercredi, je vous en parle dans la revue de presse. Et puis les bienfaits de la lecture, nous en parlons dans moins de 10 minutes et l'actu des Vauchonnoises, c'est juste après ça, 8h31.
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0: Bonjour, à Luxeuil, la municipalité vient de voter la mise en place de la taxe sur la vacance des logements d'habitation. Pour Frédéric Burgard, maire de la commune, l'objectif est de débloquer une situation qui dure depuis un certain temps.
3: Créer une sorte de prise de conscience, ce que j'ai appelé un électrochoc, envers les propriétaires qui aujourd'hui ont des logements ou parfois malheureusement des immeubles complets qui n'utilisent pas du tout et qui laissent un peu en déshérence sans s'en occuper. Et c'est dommage parce que c'est parfois des immeubles, des logements qui sont bien placés et qui, une fois rénovés ou alors cédés à des personnes qui veulent les rénover, pourront produire des logements de qualité dans l'optique du développement de la base où nous avons besoin d'une meilleure offre locative pour attirer de nouveaux habitants. Donc cette taxe est un élément qui va inciter les propriétaires à se lancer dans une opération de réhabilitation. On peut les y aider au travers de l'OPARU ou alors les inciter à vendre, ce qui va donc du coup libérer du foncier nouveau à Luxeuil.
0: L'OPARU qui peut permettre une prise en charge de certains travaux.
3: Ça va bientôt être la dernière année de l'opération et on espère la renouveler. Eh bien, une opération programmée de l'amélioration de l'habitat qui est spécifiquement adaptée au cœur de ville. Donc ce sont des aides de l'ANA, du département et de la ville avec un taux moyen d'à peu près un tiers, 33% de subvention qui permettent de lancer des travaux très important dans des logements qui aujourd'hui sont vides, inhabités, pour pouvoir donc du coup les remettre sur le marché de la location. Donc c'est vraiment incitatif, une opportunité pour les propriétaires et les occupants, d'ailleurs bailleurs modestes, eh bien de moderniser leur logement. Donc nous avons cette opération qui se déroule. On va à peu près être en fin d'opération, certainement à presque 60 logements qui ont été réhabilités, à une vingtaine de logements qui ont été sortis de la vacance. Donc du coup, on mise beaucoup sur cette opération qui doit déclencher de la rénovation d'habitat en marge donc du coup de cette mesure incitative.
0: Pour connaître votre éligibilité à l'OPARU, vous contactez la mairie de Luxeuil. En Haute-Saône, plusieurs syndicats appellent à la grève à la manifestation demain, mardi, à Vesoul. Ils veulent défendre les services publics et réclament une revalorisation des salaires dans la fonction publique et la refonte des grilles salariales. Les syndicats demandent aussi le retour de la garantie individuelle du pouvoir d'achat supprimée en 2024. L'inflation, le pouvoir d'achat et la hausse du prix des carburants font également partie des revendications. La manifestation partira à partir de 14h, place de la République. Les nouveaux sénateurs de Haute-Saône sont connus. Olivier Rittmann est réélu et Dimitri Dousseau succède à son mentor Alain Joyandet. La nouvelle sous-préfète de Lure est aussi connue. Adrienne Simon Crascala prendra ses fonctions le 19 octobre. Elle succède à Pierre Closet, sous-préfet de Montmorillon, qui était muté à Montmorillon le 13 juin dernier. À Bonnecourt, vers Luxeuil, une voiture a fait une sortie de route vendredi après-midi, route de Vesoul. Pour une raison inconnue, le conducteur a perdu le contrôle de sa Clio et a fini sa course dans le fossé. À l'intérieur, le couple d'une soixantaine d'années souffre de douleurs cervicales et dorsales. Ils ont été pris en charge par les secours. La femme est héliportée vers l'hôpital de Besançon. L'homme transporté à l'hôpital de Vesoul. Leur pronostic vital n'est pas engagé. À Rouen, à côté de Lure, une collision frontale entre deux voitures a fait un blessé grave dimanche matin. Vers 5h sur la départementale 619, rue de la Verrerie, un homme de 72 ans grièvement blessé a été héliporté à l'hôpital de Besançon. L'autre conductrice, âgée de 22 ans, légèrement blessée, a été transportée à l'hôpital de Vesoul pour des examens. Selon les premiers éléments, la somnolence pourrait être à l'origine de l'accident. Les dépistages d'alcool et de stupéfiants sont négatifs. À Saint-Loup-sur-Semouse, une maison inhabitée a été entièrement détruite par un incendie dans la nuit de vendredi à samedi, rue du Puy. L'alerte a été donnée vers 2h du matin par un voisin quant à une explosion. Personne ne se trouvait dans la maison, inoccupée depuis plusieurs années et régulièrement squattée. Les secours ont réussi à préserver les habitations voisines. Les circonstances du sinistre sont inconnues. Ce jeudi, 20h30, c'est l'ouverture de la saison culturelle à Luxeuil avec la pièce Le Nectar des Dieux, Laurent Wagner du Pôle culturel.
4: Toujours le côté humoristique du spectacle, mais en même temps un petit côté culturel puisque les deux comédiens vont nous raconter l'histoire du vin de l'Antiquité jusqu'à nos jours. Plusieurs dizaines de personnages qui ont fait la grande histoire du vin, César, Dom Pérignon ou encore Marie-Antoinette viendront ainsi égayer cette traversée de 10 000 ans d'histoire. C'est fait autour de caisses de vin, les deux comédiens s'entendent très très bien et ça se voit, ça se ressent. C'est aussi intelligent qu'humoristique. C'est, voilà, c'était l'intérêt du spectacle d'ouverture, qui n'est pas toujours facile à trouver.
0: Le spectacle d'ouverture qui est gratuit, complet, mais il reste encore une possibilité sur liste d'attente. 8h36, de la douceur ce matin dans les Vosges chaunoises, une qualité de l'air dégradé. 15 degrés actuellement, il fait bon, on aura un ciel voilé, 21 degrés au mieux dans la matinée. Cet après-midi, chaleur et nuages avec 27 à Pleinemont, Saint-Loup et Luxeuil, 27 degrés à Sceaux et Beauré, 28 à Lure. Demain, de la douceur et des nuages, au mieux 21 degrés le matin et 26 l'après-midi. Les bienfaits de la lecture sont nombreux, je vous en parle juste après Lady Gaga sur Comtoise Radio. Belle matinée.

Comptoise Radio à la playlist de vos chinoises, Indochine, Imagine Dragons, le nouveau M. Pokora et Gary Sekali. À 8h40, je voulais vous parler de cette info. Lire protège le cerveau et réduit le stress à tout âge. C'est une nouvelle étude de l'université de Cambridge qui vient confirmer les effets spectaculaires de la lecture plaisir sur l'organisme. Peu importe l'âge ou le genre littéraire choisi, chez les enfants et les ados, la lecture régulière booste la mémoire, favorise le sommeil et améliore directement les résultats scolaires. Bande dessinée et manga sont inclus, l'essentiel réside dans le plaisir de suivre une histoire loin des écrans. Chez les adultes et les seniors, le réflexe livre diminue l'anxiété, renforce l'empathie et fait barrage au déclin cognitif. Selon les données compilées par les chercheuses, feuilleter régulièrement un roman ou même un journal réduirait de 33% le risque de développer la maladie d'Alzheimer. D'ici à dire que lire devrait être remboursé par la Sécu, le prix du livre y a pas loin. On peut tenter. 8h41, ça circule plutôt pas mal sur les Vosges chaunoises. Alors la traversée de la côte est quand même compliquée actuellement, bon courage à vous. Si vous allez prendre le train, actuellement tous les voyants sont au vert sur les gares de notre secteur. Le départ en gare de Lure pour Mulhouse prévu à 10h29, annoncé avec un retard de 15 minutes, renseignez-vous. Vous allez faire le plein de carburant aujourd'hui. Vous trouvez le gasoil à 2,25€ aux stations Total de Saint-Sauveur, Lure et Saint-Loup. Pour le samplon 95 E10, il est à 1,99€ à la Total de Vesoul, 2,162€ à l'Intermarché de Corbenay et 2,63€ c'est à Auchan Luxeuil. Pour le samplon 98, vous le trouvez à 1,99€ aux stations Total de Vesoul, Saint-Loup et de Lure. 8h42, voici le nouveau M. Pokora, ça s'appelle Égaré. Et puis dans la revue de presse, la Haute-Saône à l'honneur au cinéma et sur les podiums de mode, je vous en parle dans 3 minutes sur Comptoise Radio.

Bienvenue sur Comptoise Radio, c'est JP le matin, je vous accompagne jusqu'à 10h dans la playlist des Vauchonnoises Star Sailor, Indochine et Imagine Dragons. Il est 8h45 et chaque matin, nous ouvrons ensemble les journaux en ligne et à lire sur lesrepublicains.fr. Hudson a 16 ans, Mathilde décroche sa place pour la finale du Top Model International. Elle est originaire du Val Saint-Éloi, c'est entre Sceaux et Faverney. Elle vient de décrocher son billet pour cette finale, c'était à Bruxelles. La jeune Haussonnoise a passé avec succès la demi-finale parmi des candidates venues du monde entier et sur plusieurs milliers de participantes au départ. Elles sont 50 à avoir décroché leur place pour la grande finale. Elle aura lieu à Monaco en décembre. Mathilde sera l'une des rares françaises en lice et la seule représentante de Franche-Comté. Elle prépare cette finale avec l'envie de représenter son département, sa région, tout en découvrant davantage l'univers du mannequinat. Et pour aller jusqu'à Monaco, Mathilde recherche encore des sponsors. À lire sur les affiches de la Haute-Saône.fr, Haute-Saône, Maïwenn Barthélémy à l'affiche d'un film le 30 septembre. Ce mercredi, elle est dans le film Mémoire de fille, réalisé par Judith Godrèche. Elle est adaptée du livre d'Annie Ernaux. Originaire de Raincourt, la jeune actrice incarne Claudine, une monitrice de colonie de vacances. Un film qui aborde des sujets sensibles comme les violences sexuelles et le consentement. Après avoir décroché le César de la meilleure révélation féminine l'année dernière pour son rôle dans 20 dieux, Maïwenn Barthélémy souhaite désormais diversifier ses rôles, ne pas être cantonnée au personnage du monde agricole. Elle tient à garder les pieds en Haute-Saône où elle souhaite continuer à travailler dans l'agriculture en parallèle de sa carrière au cinéma. À suivre sur Comptoise Radio, immunité politique, arrêt maladie et record. Trois histoires improbables mais vraies après Imagine Dragons.

Bon début de semaine avec Comptoise Radio, Muse, Star Sailor, Indochine arrive, il est 8h49. Des histoires improbables qui arrivent à des personnes ordinaires, c'est improbable mais vrai. En Belgique, un élu local fait polémique à cause de sa conduite. Il a échappé à toute sanction après plus de 100 excès de vitesse grâce à son immunité. Devant la colère des habitants, l'élu a fait profil bas et a promis de suivre un stage de sensibilisation. Et cette histoire me fait penser à Coluche. Les promesses n'engagent que ceux qui les croient. Pourquoi après plus de 100 excès de vitesse, on va dire « Non mais c'est bon, j'arrête, tu parles ». Aux Pays-Bas, une employée en arrêt maladie s'est faite licencier par son patron. Il l'a surprise sur une compétition sportive de fitness alors qu'elle était en plein arrêt de travail. La salariée avait justifié son absence par une mononucléose et une grosse infection à la gorge. Elle affirmait dans ses messages que le moindre geste l'épuisait et qu'elle dormait toute la journée. Et deux semaines plus tard, elle s'alignait au départ de la compétition qui combine 8 km de course à pied et des exercices physiques intenses. Son employeur l'a prise sur le fait. Il va la voir et lui répond « Ah ouais, mais le sport, c'est excellent pour la santé. » Voilà, voilà. Bon, le chef d'entreprise l'a viré. À Dijon, un jeune homme de 19 ans vient de gravir l'équivalent de l'Everest en montant 200 fois les escaliers de la tour Philippe Lebon, haute de 46 mètres. Il l'a monté, descendu l'édifice pendant 24 heures non-stop, un total de 120 000 marches. Ses amis ont transmis l'exploit en direct sur les réseaux sociaux. Une équipe veillait alors en permanence sur sa fréquence cardiaque, son ravitaillement, sa santé. L'opération a permis de récolter des fonds pour les malades, les enfants malades du cancer. Ce grand amateur rêve maintenant de s'attaquer un jour au véritable sommet de l'Himalaya. Ça doit être plus dur, mais alors en même temps, ça doit être quand même vachement plus sexy que la montée des marches. 8h51, vous êtes sur Comptoise Radio. À suivre, vous êtes Gémeaux. Vous êtes le signe fort du jour au travail. L'horoscope après Indochine.

0: Belle matinée avec Comptoise Radio et la playlist des Vosges chaunoises. Eva, Muse, Star Sailor, c'est la suite. 8h55, votre horoscope de ce lundi 28 septembre.
1: Bélier, vous êtes efficace et rigoureux dans votre travail.
2: Taureau, en couple, vos sentiments sont profonds et durables.
3: Gémeaux, le signe fort du jour, votre acharnement au travail va enfin porter ses fruits.
4: Cancer, célibataire, vous vous sentez d'humeur conquérante.
5: Lion, vous avez confiance en votre conjoint et vous avez raison.
6: Vierge, vous allez vivre un coup de foudre dans le cadre professionnel.
7: Balance, vous prévoyez plein de surprises pour votre partenaire.
8: Scorpion, vous êtes charmeur, vous faites tourner toutes les têtes.
9: Sagittaire, on va vous faire de nouvelles propositions de travail.
10: Capricorne, vous mettez toutes les chances de votre côté.
11: Verseau, vous partagez absolument tout avec votre conjoint.
12: Poisson, soyez patient pour aborder certains sujets du quotidien.
0: À suivre dans l'actu des Vosges chaunoises, la ville de Luxeuil s'apprête à taxer les logements vacants. Explication dans l'actu des Vosges chaunoises, ça sera après Star Sailor qui arrive dans moins d'une minute sur Comptoise Radio.
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Comtoise Radio à venir dans la prochaine demi-heure. Nos enfants comtois, nous sommes à l'école de Fontaine-et-Luxeuil en mode aventure avec eux ce lundi matin. Et puis, quelles erreurs peuvent coûter cher au moment d'un achat ou d'une vente dans l'immobilier? On voit ça dans Conseil d'experts, ça sera dans 10 minutes. Comtoise Radio, 9h, nous sommes lundi le 28 septembre dans la playlist des Vosges Chaunoises, Skip the Use, Eva et Muse.

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2: Bonjour, à Luxeuil, la municipalité vient de voter la mise en place de la taxe sur la vacance des logements d'habitation. Pour Frédéric Burgard, le maire de la commune, l'objectif est de débloquer une situation qui dure depuis un certain temps.
3: Créer une sorte de prise de conscience, ce que j'ai appelé un électrochoc, envers les propriétaires qui aujourd'hui ont des logements ou parfois malheureusement des immeubles complets qui n'utilisent pas du tout et qui laissent un peu en déshérence sans s'en occuper. Et c'est dommage parce que c'est parfois des immeubles, des logements qui sont bien placés et qui, une fois rénovés ou alors cédés à des personnes qui veulent les rénover, pourront produire des logements de qualité dans l'optique du développement de la base où nous avons besoin d'une meilleure offre locative pour attirer de nouveaux habitants. Donc cette taxe est un élément qui va inciter les propriétaires à se lancer dans une opération de réhabilitation. On peut les y aider au travers de l'OPA-RU ou alors les inciter à vendre, ce qui va donc du coup libérer du foncier nouveau à Luxeuil.
2: Et l'OPA-RU peut permettre une prise en charge de certains travaux.
3: Ça va bientôt être la dernière année de l'opération et on espère la renouveler. Eh bien, une opération programmée de l'amélioration de l'habitat qui est spécifiquement adaptée au cœur de ville. Donc ce sont des aides de l'ANA, du département et de la ville avec un taux moyen d'à peu près un tiers, 33% de subvention qui permettent de lancer des travaux très importants dans des logements qui aujourd'hui sont vides, inhabités, pour pouvoir donc du coup les remettre sur le marché de la location. Donc c'est vraiment incitatif, une opportunité pour les propriétaires et les occupants, d'ailleurs bailleurs modestes, eh bien de moderniser leur logement. Donc nous avons cette opération qui se déroule, on va à peu près être en fin d'opération certainement à presque 60 logements qui ont été réhabilités, à une vingtaine de logements qui ont été sortis de la vacance. Donc du coup on mise beaucoup sur cette opération qui doit déclencher de la rénovation d'habitat en marge donc du coup de cette mesure incitative.
2: Et pour connaître votre éligibilité à l'OPA-RU, vous contactez la mairie de Luxeuil. En Haute-Saône, plusieurs syndicats appellent à la grève et à la manifestation demain. Ils veulent défendre les services publics, ils réclament une revalorisation des salaires dans la fonction publique et la refonte des grilles salariales. Les syndicats demandent aussi le retour de la garantie individuelle du pouvoir d'achat supprimée en 2024. L'inflation, le pouvoir d'achat et la hausse du prix des carburants font également partie des revendications. La manifestation partira à 14h de la place de la République. Les nouveaux sénateurs de Haute-Saône sont connus. Olivier Rittmann est réélu. Dimitri Doussot succède à son mentor, Alain Joyandet. La nouvelle préfète de Lure est connue également. Il s'agit d'Adrienne Simon-Crascala. Elle prendra ses fonctions le 19 octobre et elle succède à Pierrick Lauzet, qui a été nommé sous-préfet de Montmorillon le 13 juillet dernier. À Baudoncourt, vers Luxeuil, une voiture a fait une sortie de route vendredi après-midi, route de Vesoul, pour une raison inconnue. Le conducteur a perdu le contrôle de sa Clio et a terminé sa course dans le fossé. À l'intérieur, le couple d'une soixantaine d'années souffre de douleurs cervicales et dorsales. Ils ont été pris en charge par les secours. La femme a été héliportée à l'hôpital de Besançon. L'homme transporté à celui de Vesoul. Leur pronostic vital n'est pas engagé. À Roy, vers Lure, collision frontale entre deux voitures qui a fait un blessé grave dimanche matin, vers 5h sur la départementale 619, rue de la Verrerie. Un homme de 72 ans grièvement blessé a été héliporté à l'hôpital de Besançon. L'autre conductrice, âgée de 22 ans, légèrement blessée, transportée à l'hôpital de Vesoul pour des examens. Et selon les premiers éléments de l'enquête, la somnolence pourrait être à l'origine de l'accident. Les dépistages d'alcool et de stupéfiants sont négatifs. À Saint-Loup-sur-Semouse, une maison inhabitée a été entièrement détruite par un incendie dans la nuit de vendredi à samedi, rue du Puy. L'alerte a été donnée vers 2h du matin par un voisin qui avait entendu une explosion. Personne ne se trouvait dans la maison, inoccupée depuis plusieurs années et régulièrement squattée. Les secours ont réussi à préserver les habitations voisines. Les circonstances du sinistre sont encore inconnues. Ce jeudi, 20h30, c'est l'ouverture de la saison culturelle à Luxeuil avec la pièce « Le nectar des dieux », Laurent Wagner du Pôle culturel.
4: Toujours le côté humoristique du spectacle, mais en même temps un petit côté culturel puisque les deux comédiens vont nous raconter l'histoire du vin de l'Antiquité jusqu'à nos jours. Plusieurs dizaines de personnages qui ont fait la grande histoire du vin, César, Dom Pérignon ou encore Marie-Antoinette viendront ainsi égayer cette traversée de 10 000 ans d'histoire. C'est fait autour de caisses de vin, les deux comédiens s'entendent très très bien et ça se voit, ça se ressent. C'est aussi intelligent qu'humoristique, c'était l'intérêt du spectacle d'ouverture, qui n'est pas toujours facile à trouver.
2: Le spectacle d'ouverture est gratuit, il est complet, les réservations sont encore possibles, c'est sur liste d'attente 9h05.
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2: Il fait fait bon, il fait doux ce matin. Dans les Vosges chaunoises, attention, la qualité de l'air est dégradée aujourd'hui. On aura jusqu'à 21 degrés au mieux ce matin. Ça sera nuageux cet après-midi, toujours de la chaleur. 27 à Pleinemont, Saint-Loup et Luxeuil, 27 à Sceaux et Beauré, 28 degrés à Lure. Demain, douceur et nuages, au mieux 21 degrés le matin et 26 l'après-midi.
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2: À suivre sur Comptoise Radio. News pour la musique, on aura également Eva.
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2: Et puis juste après, dans Conseil d'experts, à un moment donné dans notre vie, on va acheter ou vendre un bien. Quelles erreurs éviter ? Réponse dans 6 minutes.

0: 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À venir dans la playlist des Vosges chenoises, Queen Héloïse et Skip the Use. À 9h13, chaque jour, nos experts répondent à une question de notre quotidien. Une situation qui pourrait nous arriver. Ces conseils d'experts, ce matin, nous parlons immobilier.
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2: Jean-Pierre Poinceau.
3: Bonjour Théo.
4: Bonjour Jean-Pierre.
3: 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Il y a des erreurs qui coûtent cher lors d'un achat immobilier.
4: 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Une erreur peut coûter plusieurs milliers, voire dizaines de milliers d'euros. Les grandes erreurs à éviter sont de négliger l'environnement de la maison. Il peut y avoir des bruits à proximité, par exemple une usine, des transports à proximité également qui peuvent créer des nuisances, des commerces qui peuvent être accessibles à pied ou pas et qui peuvent être ouverts d'une façon nocturne ou non. L'évolution du quartier et de la localisation sont donc très importante, surtout si l'on veut revendre le bien. Une seconde erreur est de mal évaluer son budget réel et donc de sous-estimer son budget global, acquisition plus travaux. C'est donc pour ça qu'on va toujours vous conseiller d'aller voir votre banque ou votre courtier avant de se lancer dans d'éventuelles visites. Une autre erreur est de ne pas anticiper les travaux à prévoir sur du court terme. Par exemple, une toiture à prévoir, un assainissement non conforme. Il faut également ne pas négliger les diagnostics immobiliers et l'état général du bien. N'hésitez pas à poser toutes ces questions au professionnel de l'immobilier qui vous accompagnera lors de la visite du bien. Il saura vous conseiller sur quel type de maison il faut vous positionner.
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0: Et demain, dans Conseil d'experts, nous parlerons santé et diabète. 9h15. Nos enfants comtois ce lundi sont en mode aventurier après Héloïse et Skip the Use.

0: 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Le nouveau U2 s'appelle Silencio, c'est calé dans la playlist des Vauchonnoises. Avant ça, Yannick Noah et Queen, il est 9h20. Chaque jour, nous allons à la rencontre des enfants de notre territoire. Nous leur posons une question dans l'air du temps. Ce sont les enfants comtois et à l'occasion de la diffusion ce soir sur France 2 de la série Les Aventurières, nous parlons moment incroyable, un peu d'aventure ce matin avec Oscar, Dylan, Ethan, Colin, Enaël, Oana, Lena, Milena, Tom, Timéo, Nessim, Louis et Luna. Ils sont en classe de CM1, CM2 avec Maître Thomas à l'école de Fontaine-lès-Luxeuil.
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3: Quel est le moment le plus incroyable que tu aies vécu ?
4: C'était il y a une semaine quand j'ai fait de la moto. J'aime bien faire de la moto et puis ça va vite.
5: Le moment le plus incroyable, c'était quand je suis allée à Niglelange. Je me suis amusée aux bûches, je suis repartie trempée.
6: Le meilleur moment de ma vie, c'est quand j'ai fait mon premier tour en camion. J'ai aimé, on était en hauteur, c'est pour ça que plus tard je ferai routier.
7: Ce que j'ai bien aimé, c'était à la base militaire. J'ai pu aller dans un hélicoptère.
8: Mon meilleur moment, c'était quand on est parti dans un parc d'attractions avec mes tatas et mon tonton. Et ça, c'est

0: c'était bien parce qu'on était avec toute ma famille.
1: Le meilleur moment que j'ai eu dans ma vie, c'était quand une dame qui donnait des chats est venue chez mes grands-parents pour que j'en ai un. À un moment, elle m'a donné une petite chatte et quand elle a voulu la reprendre, elle voulait plus me lâcher. Et du coup, c'est ce chat que j'ai eu et maintenant, elle a fêté ses 1 an le 12 septembre 2026. Elle s'appelle Nala.
2: Le meilleur moment dans ma vie, c'était quand j'étais à la Réunion chez mes tontons et ma tata et que je suis partie faire du parapente.
3: Mon moment le plus incroyable était quand je suis allée à Walligator car les manèges étaient très sensationnels.
4: Le meilleur moment que j'ai vécu, c'est quand je suis partie au Brésil. Nous avons pu visiter les plages et manger dans plein de nouveaux restaurants.
5: Mon moment préféré, c'est quand j'ai fait le Grand 8 pour la première fois.
6: C'est quand je suis allée un mois avec toute ma famille à Noirmoutier.
7: C'est quand je suis allée en Tunisie, j'ai vu des chameaux et je suis allée dans la piscine.
8: Mon meilleur moment, c'est quand je suis partie à Bordeaux, que j'ai vu ma grand-mère. On est allé faire plein de trucs et comme j'avais eu de l'argent, bah, j'ai pu faire des cadeaux à toute la famille que j'avais pas vue depuis longtemps à Bordeaux. On est allé à la piscine, on est allé à la mer et quand je suis allée à la mer, bah, le sable il m'a gratté, j'étais toute rouge.
9: Le sable, oui, le sable, mais il n'y a pas de débat. Il vaut mieux, là dans le cas là, c'est de l'océan avec du sable, que de l'océan avec les cailloux, hein. C'est pas le même truc. Demain, avec nos enfants comtois, ils vont nous faire voyager, nous dire de quel endroit ils aimeraient visiter. À suivre, sur Comtoise Radio, Yannick Noah, Queen, et puis juste après, dans l'actu des Vosges-Chaunoises, on parle taxes sur les logements vacants à Luxeuil. C'est dans 7 minutes.

0: Belle matinée. Merci d'avoir choisi Comptoise Radio. À suivre dans la playlist des Vosges chaunoises, Rihanna, Louan, le nouveau titre de U2, c'est Silencio. Dans la prochaine demi-heure, votre horoscope, si vous êtes Gémeaux, vous avez beaucoup donné au travail, ça devient bon, vous êtes le signe fort du jour, on en parle dans la prochaine demi-heure, et puis dans moins de 15 minutes, nous nous intéressons aux entreprises qui recrutent dans les Vosges chaunoises. Soyez les bienvenus, il est 9h31.
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2: Jean-Pierre Coinceau.
0: Bonjour, à Luxeuil, la municipalité vient de voter la mise en place de la taxe sur la vacance des logements d'habitation. Pour Frédéric Burgard, maire de la commune, l'objectif est de débloquer une situation qui dure depuis un certain temps.
3: Créer une sorte de prise de conscience, ce que j'ai appelé un électrochoc, envers les propriétaires qui aujourd'hui ont des logements ou parfois malheureusement des immeubles complets qui n'utilisent pas du tout et qui laissent un peu en déshérence sans s'en occuper. Et c'est dommage parce que c'est parfois des immeubles, des logements qui sont bien placés et qui, une fois rénovés ou alors cédés à des personnes qui veulent les rénover, pourront produire des logements de qualité dans l'optique du développement de la base où nous avons besoin d'une meilleure offre locative pour attirer de nouveaux habitants. Donc cette taxe est un élément qui va inciter les propriétaires à se lancer dans une opération de réhabilitation. On peut les y aider au travers de l'OPA-RU ou alors les inciter à vendre, ce qui va donc du coup libérer du foncier nouveau à Luxeuil.
0: L'OPA-RU peut permettre une prise en charge de certains travaux.
3: Ça va bientôt être la dernière année de l'opération et on espère la renouveler. Eh bien, une opération programmée de l'amélioration de l'habitat qui est spécifiquement adaptée au cœur de ville. Donc ce sont des aides de l'ANA, du département et de la ville avec un taux moyen d'à peu près un tiers, 33% de subvention qui permettent de lancer des travaux très important dans des logements qui aujourd'hui sont vides, inhabités, pour pouvoir donc du coup les remettre sur le marché de la location. Donc c'est vraiment incitatif, une opportunité pour les propriétaires et les occupants d'ailleurs bailleurs modestes, eh bien de moderniser leur logement. Donc nous avons cette opération qui se déroule, on va à peu près être en fin d'opération certainement à presque 60 logements qui ont été réhabilités, à une vingtaine de logements qui ont été sortis de la vacance. Donc du coup on mise beaucoup sur cette opération qui doit déclencher de la rénovation d'habitat en marge donc du coup de cette mesure incitative.
0: Et pour connaître votre éligibilité à l'OPA-RU, vous contactez la mairie de Luxeuil. En Haute-Saône, plusieurs syndicats appellent à la grève à la manifestation demain, mardi, à Vesoul. Ils souhaitent défendre les services publics, réclament une revalorisation des salaires de la fonction publique et la refonte des grilles salariales. Les syndicats demandent aussi le retour de la garantie individuelle du pouvoir d'achat supprimée en 2024. L'inflation, le pouvoir d'achat et la hausse du prix des carburants font également partie des revendications. La manifestation partira à 14h de la place de la République. Les nouveaux sénateurs de Haute-Saône sont connus. Olivier Rittmann est réélu. Dimitri Dousseau succède à son mentor, Alain Joyandet. La nouvelle préfète de Lure est également connue. Adrienne Simon-Crascala prendra ses fonctions le 19 octobre. Elle succède à Pierrick Lauzet, nommé sous-préfet de Montmorillon le 13 juillet dernier. À Bondaucourt, vers Luxeuil, une voiture a fait une sortie de route vendredi après-midi, route de Vesoul. Pour une raison inconnue, le conducteur perd le contrôle de sa Clio, termine sa course dans le fossé. À l'intérieur, le couple d'une soixantaine d'années souffre de douleurs cervicales et dorsales. Ils sont pris en charge par les secours. La femme a été héliportée vers l'hôpital de Besançon. L'homme transporté à l'hôpital de Vesoul. Leur pronostic vital n'est pas engagé. À Roye, vers Lure, collision frontale entre deux voitures qui a fait un blessé grave dimanche matin. Vers 5h sur la D619, rue de la Verrerie, un homme de 72 ans, grièvement blessé, a été héliporté à l'hôpital de Besançon. L'autre conductrice, âgée de 22 ans, blessée légèrement, a été transportée à l'hôpital de Vesoul pour des examens. Selon les premiers éléments, la somnolence pourrait être à l'origine de l'accident. Les dépistages d'alcool et de stupéfiants sont négatifs. À Saint-Loup-sur-Semouse, une maison inhabitée a été entièrement détruite par un incendie dans la nuit de vendredi à samedi, rue du Puy. L'alerte a été donnée vers 2h du matin par un voisin qui avait entendu une explosion. Personne ne se trouvait dans la maison, inoccupée depuis plusieurs années et régulièrement squattée. Les secours ont réussi à préserver les habitations voisines. Les circonstances du sinistre sont inconnues. Ce jeudi, 20h30, c'est l'ouverture de la saison culturelle à Luxeuil avec la pièce « Le nectar des dieux », Laurent Wagner, du Pôle culturel.
4: Toujours le côté humoristique du spectacle, mais en même temps un petit côté culturel, puisque les deux comédiens vont nous raconter l'histoire du vin de l'Antiquité jusqu'à nos jours. plusieurs dizaines de personnages qui ont fait la grande histoire du vin, César, Dom Pérignon ou encore Marie-Antoinette viendront ainsi égayer cette traversée de 10 000 ans d'histoire. C'est fait autour de caisses de vin, les deux comédiens s'entendent très très bien et ça se voit, ça se ressent. C'est aussi intelligent qu'humoristique. C'est, voilà, c'était l'intérêt du spectacle d'ouverture, qui n'est pas toujours facile à trouver.
0: Le spectacle d'ouverture qui est gratuit et complet, il y a encore des possibilités de s'inscrire sur liste d'attente. De la douceur ce matin et de la chaleur aussi dans les Vosges chaunoises, on va avoir jusqu'à 21 degrés ou mieux ce matin, une qualité de l'air qui est dégradée aujourd'hui. Cet après-midi, ça restera chaud, il y aura des nuages, 27 degrés à Pleinement, Saint-Loup et Luxeuil, 27 à Sceaux et Boré, 28 à Lure. Demain, douceur et nuages avec au mieux 21 degrés le matin et 26 l'après-midi. Ça recrute dans les Vosges chaunoises après Louane et le nouveau titre de U2, Silencio sur Comtoise Radio.

0: Belle matinée, vous êtes sur Comtoise Radio, dans la playlist des Vosges-Chaunoises, Cécilia Krull, Auria ou encore Rihanna. À 9h42, chaque jour, nous nous intéressons aux entreprises qui recrutent près de chez nous sur le secteur des Vosges-Chaunoises, voire des fois un petit peu plus loin. Là, en l'occurrence, c'est Lure, Luxeuil et Vesoul.
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3: Bonjour, à Lure, la communauté de communes recrute un chef de projet en CDD de 3 ans à temps complet à partir de début 2027. Vous coordonnez le programme de revitalisation du territoire, pilotez sa nouvelle feuille de route et le volet Habitat, vous travaillez avec les élus et les partenaires institutionnels et encadrez également un chargé de mission. Vous avez un Bac+3 en aménagement, développement territorial ou en droit, vous maîtrisez la conduite de projet et le fonctionnement des collectivités, vous êtes rigoureux, organisé, à l'écoute et vous avez le sens du service public, vous devez également avoir le permis. À Luxeuil, la BA116 recrute 5 assistants administratifs en CDD de 3 ans à temps plein. Le salaire est de 1900 euros brut par mois avec restauration et hébergement. Vous réalisez les tâches de secrétariat et appuyez le commandement dans les gestions des plannings, des déplacements et des réunions, ainsi que l'accueil des visiteurs. En tant que militaire, vous participez également à des gardes et des astreintes. Vous êtes de nationalité française, avez moins de 30 ans à la signature du contrat et le bac. Vous êtes autonome, organisé et avez le sens du service. Les débutants sont acceptés. À Vesoul, Royal Exquise recrute un serveur en CDI 39 heures par semaine. Le poste est à pourvoir dès maintenant et le salaire est de 2100 euros brut par mois. Vous accueillez les clients, prenez les commandes des boissons et assurez le service en salle. Vous préparez également les tables et veillez à la propreté de votre espace de travail. Vous avez au moins 3 mois d'expérience en restauration. Vous êtes dynamique, organisé et avez le sens du client. Pour postuler, ce sera sur francetravail.fr.
0: Gémeaux, vous êtes le signe fort du jour. Tout va bien en ce moment au travail. L'horoscope après Auria et Rihanna.
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0: Bon début de semaine, c'est lundi, ça va être ensoleillé aujourd'hui, bienvenue.

0: 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Très bon début de semaine, c'est JP le matin. Je vous accompagne jusqu'à 10h avec la playlist des Vauchonnoises. Le groupe local Sweet Anesthésia, nous aurons Ariana Grande ou encore Cécilia Krull qui arrive. À 9h50, c'est votre horoscope de ce lundi 28 septembre.
1: Bélier, vous êtes efficace et rigoureux dans votre travail.
2: Taureau, en couple, vos sentiments sont profonds et durables.
3: Gémeaux, le signe fort du jour, votre acharnement au travail va enfin porter ses fruits.
4: Célibataire, vous vous sentez d'humeur conquérante.
5: Lion, vous avez confiance en votre conjoint et vous avez raison.
6: Vierge, vous allez vivre un coup de foudre dans le cadre professionnel.
7: Balance, vous prévoyez plein de surprises pour votre partenaire.
8: Scorpion, vous êtes charmeur, vous faites tourner toutes les têtes.
9: Sagittaire, on va vous faire de nouvelles propositions de travail.
10: Capricorne, vous mettez toutes les chances de votre côté.
11: Verseau, vous partagez absolument tout avec votre conjoint.
12: Poisson, soyez patient pour aborder certains sujets du quotidien.
13: À 10h, dans l'actu des Vauchonnoises, la ville de Luxeuil s'apprête à taxer les logements vacants.
14: Explication dans l'actu des Vauchonnoises, ça sera dans 10 minutes, même pas.
15: Et puis on a Cécilia Krull qui arrive juste après ça sur Comptoise Radio.
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1: Jean-Pierre Coinceau.
2: Bonjour, à Luxeuil, la municipalité vient de voter la mise en place de la taxe sur la vacance des logements d'habitation. Pour Frédéric Burgard, maire de la commune, l'objectif est de débloquer une situation qui dure depuis un certain temps.
3: Créer une sorte de prise de conscience, ce que j'ai appelé un électrochoc, envers les propriétaires qui aujourd'hui ont des logements ou parfois malheureusement des immeubles complets qui n'utilisent pas du tout et qui laissent un peu en déshérence sans s'en occuper. Et c'est dommage parce que c'est parfois des immeubles, des logements qui sont bien placés et qui, une fois rénovés ou alors cédés à des personnes qui veulent les rénover, pourront produire des logements de qualité dans l'optique du développement de la base où nous avons besoin d'une meilleure offre locative pour attirer de nouveaux habitants. Donc cette taxe est un élément qui va inciter les propriétaires à se lancer dans une opération de réhabilitation. On peut les y aider au travers de l'OPARU ou alors les inciter à vendre, ce qui va donc du coup libérer du foncier nouveau à Luxeuil.
2: L'OPARU qui permet une prise en charge de certains travaux.
3: Ça va bientôt être la dernière année de l'opération et on espère la renouveler. Eh bien, une opération programmée de l'amélioration de l'habitat qui est spécifiquement adaptée au cœur de ville. Donc ce sont des aides de l'ANA, du département et de la ville avec un taux moyen d'à peu près un tiers, 33% de subvention qui permettent de lancer des travaux très importants dans des logements qui aujourd'hui sont vides, inhabités, pour pouvoir donc du coup les remettre sur le marché de la location. Donc c'est vraiment incitatif, une opportunité pour les propriétaires et les occupants, d'ailleurs bailleurs modestes, eh bien de moderniser leur logement. Donc nous avons cette opération qui se déroule. On va à peu près être en fin d'opération, certainement à presque 60 logements qui ont été réhabilités, à une vingtaine de logements qui ont été sortis de la vacance. Donc du coup, on mise beaucoup sur cette opération qui doit déclencher de la rénovation d'habitat en marge donc du coup de cette mesure incitative.
2: Et pour connaître votre éligibilité à l'OPARU, vous contactez directement la mairie de Luxeuil. En Haute-Saône, plusieurs syndicats appellent à la grève et à la manifestation demain, mardi, à Vesoul. Ils veulent défendre les services publics et réclament une revalorisation des salaires dans la fonction publique et la refonte des grilles salariales. Les syndicats demandent aussi le retour de la garantie individuelle du pouvoir d'achat, supprimée en 2024. L'inflation, le pouvoir d'achat et la hausse du prix des carburants font également partie des revendications. La manifestation partira demain à 14h de la place de la République à Vesoul. Les nouveaux sénateurs de Haute-Saône sont connus. Olivier Rittmann est réélu, Dimitri Rousseau succède à son mentor Alain Joyandet et la nouvelle préfète de l'Eure est connue également, Adrienne Simon Kraslaka, qui prendra ses fonctions le 19 octobre. Elle succède à Pierre Closet, qui a été nommé sous-préfet de Montmorillon le 13 juillet dernier. À Baudoncourt, vers Luxeuil, une voiture a fait une sortie de route vendredi après-midi, route de Vesoul, pour une raison inconnue. Le conducteur perd le contrôle de sa Clio, il termine sa course dans le fossé. À bord, le couple d'une soixantaine d'années souffre de douleurs aux cervicales et dorsales. Ils sont pris en charge par les secours. La femme a été héliportée vers l'hôpital de Besançon. L'homme transporté à l'hôpital de Vesoul. Leur pronostic vital n'est pas engagé. À Roy, vers l'Eure, une collision frontale entre deux voitures a fait un blessé grave dimanche matin. Vers 5h, sur la départementale 619, rue de la Verrerie, un homme de 72 ans grièvement blessé a été héliporté à l'hôpital de Besançon. L'autre conductrice, âgée de 22 ans, légèrement blessée, a été transportée à l'hôpital de Vesoul pour des examens. Et selon les premiers éléments de l'enquête, la somnolence pourrait être à l'origine de l'accident. Les dépistages d'alcool et de stupéfiants sont négatifs. À Saint-Loup-sur-Semouse, une maison inhabitée a été entièrement détruite par un incendie dans la nuit de vendredi à samedi, rue du Puy. L'alerte a été donnée vers 2h du matin par un voisin qui avait entendu une explosion et personne ne se trouvait dans la maison inoccupée depuis plusieurs années, régulièrement squattée. Les secours ont réussi à préserver les habitations voisines. Les circonstances du sinistre sont pour l'instant inconnues. Ce jeudi, 20h30, c'est l'ouverture de la saison culturelle à Luxeuil-les-Bains avec la pièce « Le nectar des dieux ». Laurent Wagner, du Pôle culturel.
4: Toujours le côté humoristique du spectacle, mais en même temps un petit côté culturel, puisque les deux comédiens vont nous raconter l'histoire du vin de l'Antiquité jusqu'à nos jours. Plusieurs dizaines de personnages qui ont fait la grande histoire du vin, César, Dom Pérignon ou encore Marie-Antoinette viendront ainsi égayer cette traversée de 10 000 ans d'histoire. C'est fait autour de caisses de vin, les deux comédiens s'entendent très très bien et ça se voit, ça se ressent. C'est aussi intelligent qu'humoristique, c'était l'intérêt du spectacle d'ouverture, qui n'est pas toujours facile à trouver.
2: Le spectacle d'ouverture est gratuit, alors il est complet, il y a une liste d'attente sur réservation. Sur Courtoise Radio, il est 10h06 et il fait doux ce matin. On a de belles éclaircies pour l'instant, même si le ciel sera quand même globalement voilé. 21 degrés au mieux ce matin. Cet après-midi, chaleur et nuages, avec 27 degrés à Pleinement, Saint-Loup et Luxeuil, 27 à Sceaux et Beauré, 28 à Lure. Demain, douceur, nuages, avec au mieux 21 degrés le matin et 26 l'après-midi. Passez une excellente journée sur Courtoise Radio. À demain, 7h. Salut!

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2: Bonjour, à Luxeuil, la municipalité vient de voter la mise en place de la taxe sur la vacance des logements d'habitation. Pour Frédéric Burgard, maire de la commune, l'objectif est de débloquer une situation qui dure depuis un certain temps.
3: Créer une sorte de prise de conscience, ce que j'ai appelé un électrochoc, envers les propriétaires qui aujourd'hui ont des logements, ou parfois malheureusement des immeubles complets, qui n'utilisent pas du tout et qui laissent un peu en déshérence sans s'en occuper. Et c'est dommage parce que c'est parfois des immeubles, des logements qui sont bien placés et qui, une fois rénovés ou alors cédés à des personnes qui veulent les rénover, pourront produire des logements de qualité dans l'optique du développement de la base où nous avons besoin d'une meilleure offre locative pour attirer de nouveaux habitants. Donc cette taxe est un élément qui va inciter les propriétaires à se lancer dans une opération de réhabilitation. On peut les y aider au travers de l'OPA-RU ou alors les inciter à vendre, ce qui va donc du coup libérer du foncier nouveau à Luxeuil.
2: L'OPA-RU peut permettre une prise en charge de certains travaux.
3: Ça va bientôt être la dernière année de l'opération et on espère la renouveler, eh bien une opération programmée de l'amélioration de l'habitat qui est spécifiquement adaptée au cœur de ville. Donc ce sont des aides de l'ANA, du département et de la ville, avec un taux moyen d'à peu près un tiers, 33% de subventions, qui permettent de lancer des travaux très importants dans des logements qui aujourd'hui sont vides, inhabités, pour pouvoir donc du coup les remettre sur le marché de la location. Donc c'est vraiment incitatif, une opportunité pour les propriétaires et les occupants, d'ailleurs bailleurs modestes, eh bien de moderniser leur logement. Donc nous avons cette opération qui se déroule. On va à peu près être en fin d'opération, certainement à presque 60 logements qui ont été réhabilités, à une vingtaine de logements qui ont été sortis de la vacance. Donc du coup, on mise beaucoup sur cette opération qui doit déclencher de la rénovation d'habitat en marge donc du coup de cette mesure incitative.
2: Pour connaître votre éligibilité à l'OPA-RU, vous contactez la mairie de Luxeuil. En Haute-Saône, plusieurs syndicats appellent à la grève et à la manifestation demain, mardi, à Vesoul. Ils veulent défendre les services publics, réclament une revalorisation des salaires dans la fonction publique et la refonte des grilles salariales. Les syndicats demandent aussi le retour de la garantie individuelle du pouvoir d'achat, supprimée en 2024. L'inflation, le pouvoir d'achat et la hausse des prix du carburant font également partie des revendications. La manifestation partira demain, 14h, de la place de la République. Les nouveaux sénateurs de Haute-Saône sont connus. Olivier Rittmann est réélu, Dimitri Dousseau succède à son mentor Alain Joyandet. La nouvelle préfète de l'Eure est également connue, Adrienne Simon-Crascala. Elle prendra ses fonctions le 19 octobre et succède à Pierrick Lauzet, nommé sous-préfet de Montmorillon le 13 juillet dernier. À Bondaucourt, vers Luxeuil, une voiture a fait une sortie de route vendredi après-midi, route de Vesoul. Pour une raison inconnue, le conducteur perd le contrôle de sa Clio, termine sa course dans le fossé. À l'intérieur, le couple d'une soixantaine d'années souffre de douleurs cervicales et dorsales. Ils ont été pris en charge par les secours. La femme est héliportée vers l'hôpital de Besançon, l'homme transporté à l'hôpital de Vesoul. Leur pronostic vital n'est pas engagé. À Roye, vers l'Eure, une collision frontale entre deux voitures a fait un blessé grave dimanche matin vers 5h. C'est sur la D619, rue de la Verrerie. Un homme de 72 ans, grièvement blessé, est héliporté à l'hôpital de Besançon. L'autre conductrice, âgée de 22 ans, légèrement blessée, est transportée à l'hôpital de Vesoul pour des examens. Selon les premiers éléments de l'enquête, la somnolence pourrait être à l'origine de l'accident. Les dépistages d'alcool et de stupéfiants sont négatifs. À Saint-Loup-sur-Semouse, une maison inhabitée a été entièrement détruite par un incendie dans la nuit de vendredi à samedi, rue du Puy. L'alerte a été donnée vers 2h du matin par un voisin qui avait entendu une explosion. Personne ne se trouvait dans la maison, inoccupée depuis plusieurs années et régulièrement squattée. Les secours ont réussi à préserver les habitations voisines. Les circonstances sont encore inconnues. Ce jeudi, 20h30, c'est l'ouverture de la saison culturelle à Luxeuil avec la pièce « Le nectar des dieux ». Laurent Wagner, du Pôle culturel.
4: Toujours le côté humoristique du spectacle, mais en même temps un petit côté culturel, puisque les deux comédiens vont nous raconter l'histoire du vin de l'Antiquité jusqu'à nos jours. Plusieurs dizaines de personnages qui ont fait la grande histoire du vin, César, Dom Pérignon ou encore Marie-Antoinette viendront ainsi égayer cette traversée de 10 000 ans d'histoire. C'est fait autour de caisses de vin, les deux comédiens s'entendent très très bien et ça se voit, ça se ressent. C'est aussi intelligent qu'humoristique, c'était l'intérêt du spectacle d'ouverture, qui n'est pas toujours facile à trouver.
2: Le spectacle d'ouverture est gratuit, il est complet, il y a encore la possibilité de s'inscrire sur liste d'attente. Chaleur et nuages cet après-midi dans les Vosges-Saunoises avec 27 degrés à Pleinemont, Saint-Loup et Luxeuil, 27 à Sceaux, Boré, 28 degrés à Lure. Demain, douceur et nuages, au mieux 21 degrés le matin et 26 l'après-midi.

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1: Jean-Pierre Poinceau.
2: Bonjour Dominique.
3: Bonjour Jean-Pierre.
2: Dominique, vous êtes pharmacien adhérent à la CPTS de Luxeuil et président de la maison de santé de Vauvillers. Le diabète, pourquoi est-ce important de s'en occuper ?
3: Le diabète correspond à un excès de sucre dans le sang. Le taux de sucre dans le sang, appelé glycémie, augmente en général de façon progressive pendant plusieurs années. Le diabète est lié à la fois à l'hérédité et au mode de vie. Au fil de ces années, l'augmentation du sucre dans le sang abîme progressivement vos petits vaisseaux sanguins et vos nerfs. Et comme au début ça ne fait pas mal, souvent ça passe inaperçu.
2: Et à la longue, ça se complique.
3: Et oui, l'excès de sucre dans le sang augmente les risques pour le cœur et les grosses artères et peut provoquer une crise cardiaque ou un accident vasculaire cérébral qui peut paralyser une partie du corps. L'atteinte des vaisseaux des jambes et des pieds peut provoquer des douleurs à la marche et une mauvaise cicatrisation. L'atteinte des nerfs, elle, provoque des douleurs ou une diminution du ressenti, notamment des pieds, ce qui augmente les risques de blessures qui seront très difficiles à soigner puisque la cicatrisation se fait très mal. Chez l'homme, l'atteinte des vaisseaux et des nerfs favorise aussi les problèmes d'érection et puis il y a également des atteintes de certains organes comme les yeux ou les reins.
2: Et il est possible d'éviter et de limiter la survenue des maladies liées au diabète.
3: On peut y arriver en adoptant de meilleures habitudes alimentaires, d'activité physique et en prenant un traitement afin de contrôler la glycémie. Il est important de faire régulièrement les examens de surveillance pour dépister tôt certaines atteintes et éviter leur aggravation. Et si vous n'êtes pas diabétique mais que vous avez des facteurs de risque, hérédité, surcharge pondérale, parlez-en à votre médecin. Plus on détecte le diabète tôt, moins il fait de dégâts.
2: Merci Dominique.
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2: Bonjour, à Lure, le SPIP recrute un conseiller pénitentiaire d'insertion en CDD de 9 mois à 36 heures par semaine. Le salaire est de 2200 euros brut par mois avec téléphone et ordinateur portable. Vous accueillez et accompagnez les personnes placées sous main de justice, évaluez leur situation et mettez en place un suivi adapté. Vous les orientez vers les dispositifs d'insertion et travaillez avec différents partenaires. Vous avez un diplôme d'état d'éducateur spécialisé ou d'assistant social. Vous êtes à l'écoute, autonome et avec le sens du service. Les débutants sont acceptés. À Luxeuil-le-Pollado recrute un responsable d'accueil en CDI à mi-temps, 28 heures par semaine. Le salaire est de 1700 euros brut par mois et on vous demande d'avoir le permis. Vous assurez l'accueil et les animations auprès des adolescents tout en prenant en charge le suivi administratif et réglementaire de la structure. Vous animez également le dispositif promeneur du net et assurez le suivi de l'activité. Vous avez un BPJEPS avec option direction et au moins 6 mois d'expérience. Vous êtes autonome, responsable, rigoureux et créatif avec un bon relationnel et l'esprit d'équipe. À Ronchamp, l'EHPAD Notre-Dame recrute un infirmier en CDI à temps plein. Vous organisez et réalisez les soins infirmiers auprès des résidents, assurez leur suivi et participez à leurs projets de soins et de vie. Vous travaillez avec les médecins et l'équipe soignante et accompagnez également les résidents et leurs familles. Vous avez le diplôme d'état infirmier, vous êtes rigoureux, précis, responsable et savez gérer les situations d'urgence. Les débutants sont acceptés et pour postuler, ce sera sur francetravail.fr.

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2: Bonjour, ce samedi 20h, salle des fêtes de Froideconges, c'est le concert de Rémi Guillonnet et Dale Wen, un événement organisé par l'association des Notes et des Mots. Éric Bernier, son président.
3: Les gens veulent venir la voir parce qu'elle a participé à plusieurs concerts chez nous. Trois concerts, il me semble, dont le concert où elle a interprété des titres de Céline Dion. Elle a été très appréciée par le public de Froideconges.
2: Premier concert, Rémi Guillonnet qui chante Pani et Fiori.
3: Il a participé à de nombreux concours qu'il a gagnés. Il a participé à des émissions sur M6, l'émission Together, présentée par Eric Antoine. Et là, il a terminé à la deuxième place de ce concours parmi de nombreux candidats.
2: À Elwen, elle va chanter Goldman.
3: Tout à fait, elle a participé à l'héritage Goldman. Elle avait chanté la chanson là-bas. Elle va la reprendre en duo avec Rémi Guillonnet. À chaque fois, elle accroche bien le public. C'est une chanteuse humble et qui se prête aux autographes, qui parle volontiers avec son public.
2: Le concert de Rémi Guillonnet et Elwen, c'est ce samedi à la salle des fêtes de Froideconges. Tarif 15 euros, info et résa sur le Facebook des Notes et des Mots.
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1: Jean-Pierre Poinceau.
2: Bonjour, à Luxeuil, la municipalité vient de voter la mise en place de la taxe sur la vacance des logements d'habitation. Pour Frédéric Burgard, maire de la commune, l'objectif est de débloquer une situation qui dure depuis un certain temps.
3: Créer une sorte de prise de conscience, ce que j'ai appelé un électrochoc, envers les propriétaires qui aujourd'hui ont des logements ou parfois malheureusement des immeubles complets qui n'utilisent pas du tout et qui laissent un peu en déshérence sans s'en occuper. Et c'est dommage parce que c'est parfois des immeubles, des logements qui sont bien placés et qui, une fois rénovés ou alors cédés à des personnes qui veulent les rénover, pourront produire des logements de qualité dans l'optique du développement de la base où nous avons besoin d'une meilleure offre locative pour attirer de nouveaux habitants. Donc cette taxe est un élément qui va inciter les propriétaires à se lancer dans une opération de réhabilitation. On peut les y aider au travers de l'OPA-RU ou alors les inciter à vendre, ce qui va donc du coup libérer du foncier nouveau à Luxeuil.
2: L'OPA-RU peut permettre une prise en charge de certains travaux.
3: Ça va bientôt être la dernière année de l'opération et on espère la renouveler, eh bien une opération programmée de l'amélioration de l'habitat qui est spécifiquement adaptée au cœur de ville. Donc ce sont des aides de l'ANA, du département et de la ville, avec un taux moyen d'à peu près un tiers, 33% de subventions, qui permettent de lancer des travaux très importants dans des logements qui aujourd'hui sont vides, inhabités, pour pouvoir donc du coup les remettre sur le marché de la location. Donc c'est vraiment incitatif, une opportunité pour les propriétaires et les occupants, d'ailleurs bailleurs modestes, eh bien de moderniser leur logement. Donc nous avons cette opération qui se déroule. On va à peu près être en fin d'opération, certainement à presque 60 logements qui ont été réhabilités, à une vingtaine de logements qui ont été sortis de la vacance. Donc du coup, on mise beaucoup sur cette opération qui doit déclencher de la rénovation d'habitat en marge donc du coup de cette mesure incitative.
2: Pour connaître votre éligibilité à l'OPA-RU, vous contactez la mairie de Luxeuil. En Haute-Saône, plusieurs syndicats appellent à la grève et à la manifestation demain, mardi, à Vesoul. Ils veulent défendre les services publics, réclament une revalorisation des salaires dans la fonction publique et la refonte des grilles salariales. Les syndicats demandent aussi le retour de la garantie individuelle du pouvoir d'achat, supprimée en 2024. L'inflation, le pouvoir d'achat et la hausse des prix du carburant font également partie des revendications. La manifestation partira demain, 14h, de la place de la République. Les nouveaux sénateurs de Haute-Saône sont connus. Olivier Rittmann est réélu, Dimitri Dousseau succède à son mentor Alain Joyandet. La nouvelle préfète de l'Eure est également connue, Adrienne Simon-Crascala. Elle prendra ses fonctions le 19 octobre et succède à Pierrick Lauzet, nommé sous-préfet de Montmorillon le 13 juillet dernier. À Bondecourt, vers Luxeuil, une voiture a fait une sortie de route vendredi après-midi, route de Vesoul. Pour une raison inconnue, le conducteur perd le contrôle de sa Clio, termine sa course dans le fossé. À l'intérieur, le couple d'une soixantaine d'années souffre de douleurs cervicales et dorsales. Ils ont été pris en charge par les secours. La femme est héliportée vers l'hôpital de Besançon, l'homme transporté à l'hôpital de Vesoul. Leur pronostic vital n'est pas engagé. À Roy, vers l'Eure, une collision frontale entre deux voitures a fait un blessé grave dimanche matin vers 5h. C'est sur la D619, rue de la Verrerie. Un homme de 72 ans, grièvement blessé, est héliporté à l'hôpital de Besançon. L'autre conductrice, âgée de 22 ans, légèrement blessée, est transportée à l'hôpital de Vesoul pour des examens. Selon les premiers éléments de l'enquête, la somnolence pourrait être à l'origine de l'accident. Les dépistages d'alcool et de stupéfiants sont négatifs. À Saint-Loup-sur-Semouse, une maison inhabitée était entièrement détruite par un incendie dans la nuit de vendredi à samedi, rue du Puy. L'alerte a été donnée vers 2h du matin par un voisin qui avait entendu une explosion. Personne ne se trouvait dans la maison, inoccupée depuis plusieurs années et régulièrement squattée. Les secours ont réussi à préserver les habitations voisines. Les circonstances sont encore inconnues. Ce jeudi, 20h30, c'est l'ouverture de la saison culturelle à Luxeuil avec la pièce « Le nectar des dieux », Laurent Wagner du Pôle culturel.
4: Toujours le côté humoristique du spectacle, mais en même temps un petit côté culturel puisque les deux comédiens vont nous raconter l'histoire du vin de l'Antiquité jusqu'à nos jours. Plusieurs dizaines de personnages qui ont fait la grande histoire du vin, César, Dom Pérignon ou encore Marie-Antoinette viendront ainsi égayer cette traversée de 10 000 ans d'histoire. C'est fait autour de caisses de vin, les deux comédiens s'entendent très très bien et ça se voit, ça se ressent. C'est aussi intelligent qu'humoristique, c'était l'intérêt du spectacle d'ouverture, qui n'est pas toujours facile à trouver.
2: Le spectacle d'ouverture est gratuit, il est complet, il y a encore la possibilité de s'inscrire sur liste d'attente. Chaleur et nuages cet après-midi dans les Vosges-Saunoises avec 27 degrés à Pleinemont, Saint-Loup et Luxeuil, 27 à Sceaux, Beauré, 28 degrés à Lure. Demain, douceur et nuages, au mieux 21 degrés le matin et 26 l'après-midi.

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1: Jean-Pierre Poinceau.
2: Bonjour Mathieu Cuchrousset.
3: Bonjour.
2: Gérant à Voigny, paysagiste basé à Francheville. Beaucoup de jardiniers rêvent d'un potager naturel, sans pesticides ni produits chimiques. Est-ce que c'est vraiment possible aujourd'hui de récolter de beaux légumes sans traitement?
3: Oui, c'est possible, mais ça demande une autre approche. Un potager naturel repose sur plusieurs points. Un équilibre, l'observation du jardinier, la diversité. Attention, parce que les produits chimiques règlent souvent un symptôme, mais fragilisent parfois le vivant. Plus un potager est vivant, plus il devient autonome.
2: Quelles sont les bases d'un potager sans produits chimiques?
3: Tout d'abord, le jardinier doit nourrir le sol avant de nourrir la plante. On peut utiliser pour ça du compost, du paillage et de la matière organique. L'avantage d'un sol vivant, c'est qu'il va mieux retenir l'eau. Il va nourrir naturellement les plantes et il va permettre aux plantes de développer des racines solides, éviter la monoculture donc et limiter la propagation des maladies. La rotation des cultures est aussi un point très important dans la gestion d'un potager par exemple.
2: Et pour lutter contre les maladies ou les insectes?
3: Eh bien, ça peut paraître un peu compliqué quand on n'a pas de solution curative telle qu'un insecticide ou un produit chimique. Tout d'abord, il faut accepter qu'un jardin vivant ne soit jamais parfait. On utilise pour ça des associations de plantes, des auxiliaires naturels et bien entendu de la biodiversité. Exemple, le yédin contre certains parasites ou le basilic près des tomates. Les auxiliaires, quant à eux, deviennent des alliés, comme les coccinelles ou les mésanges. Plus le jardin est équilibré, moins les invasions sont fortes.
2: Finalement, le travail du jardinier, c'est surtout d'observer.
3: Exactement. C'est là que le bon jardinier doit observer avant d'agir, intervenir parfois un peu moins et comprendre aussi son sol et bien entendu son climat. Beaucoup de problèmes viennent des excès d'arrosage, d'un mauvais emplacement ou de plantes qui peuvent être affaiblies, qui ne sont pas gérées entre guillemets. Un potager naturel demande plus de réflexion, mais souvent moins de traitement et moins de travail par la suite. En conclusion, je vous propose de commencer simplement par un paillage, composter et diversifier vos cultures. Évitez bien entendu les traitements automatiques et les excès d'intervention. Observez la biodiversité et la qualité de votre sol et aussi acceptez un peu d'imperfection et davantage de nature.
2: Merci Mathieu, gérant Voigny paysagiste basé à Francheville.
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2: Bonjour, à Vèvres, la manufacture du lac recrute un agent de conditionnement en CDI à temps plein. Vous préparez, conditionnez et emballez les produits finis selon les exigences des clients, vous vérifiez l'étiquetage et les quantités, préparez les expéditions et chargez les transporteurs, vous assurez également le rangement et la propreté des zones logistiques. Vous avez au moins un an d'expérience, vous savez organiser votre travail selon les priorités, gérer les urgences et respecter les procédures de qualité et de sécurité, vous êtes réactif et avez l'esprit d'équipe. À Lure, la communauté de communes recrute un chef de projet en CDD de 3 ans à temps plein à partir de début 2027. Vous coordonnez le programme de revitalisation du territoire, pilotez sa nouvelle feuille de route et le volet Habitat. Vous travaillez avec les élus et les partenaires institutionnels et encadrez également un chargé de mission. Vous avez un bac plus 3 en aménagement, développement territorial ou en droit. Vous maîtrisez la conduite de projet et le fonctionnement des collectivités. Vous êtes rigoureux, organisé, à l'écoute et avez le sens du service public. Vous devez également avoir le permis. À Luxeuil, la BA116 recrute un agent polyvalent de restauration en CDD de 3 ans, 35 heures par semaine. Le salaire est de 1 900 € brut par mois avec restauration et hébergement. Vous travaillez en cuisine, au magasin ou en service en salle. Vous participez à la préparation des aliments, aux services et aux activités de vente ou d'hôtellerie. Vous veillez également au respect des règles d'hygiène et de sécurité. Vous avez un CAP, aide de nationalité française et avez moins de 30 ans à la signature du contrat. Vous êtes réactif, aimez travailler en équipe et les débutants sont acceptés. Pour postuler, ce sera sur francetravail.fr.
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2: Bonjour, dans cet agenda, Octobre Rose, visite guidée, été dansant avec Lucie de l'Office de Tourisme de Luxeuil.
3: Ce week-end, les 3 et 4 octobre, on se mobilise pour la bonne cause avec un week-end spécial Octobre Rose organisé par la ville de Luxeuil-les-Bains. Le temps fort aura lieu le samedi au parc thermal avec des démos de Zumba et de Qigong, mais aussi de la prévention et à 18h, le départ de la grande course ou la marche, suivant votre rythme. Le dimanche, c'est le golf de Bellevue qui prend la relève en organisant des initiations. Et pour les plus mélomanes, rendez-vous à la Basilique à Luxeuil à 16h pour un concert de la chorale arc-en-ciel. Renseignements et inscriptions auprès de la mairie de Luxeuil. Mardi 6 octobre à 15h, nos guides vous emmènent pour un voyage à travers 2000 ans d'histoire à l'Ecclésia. Pendant 1h30, vous découvrirez les vestiges de maisons gallo-romaines, la nécropole, l'ancienne basilique paléochrétienne Saint-Martin. Un bond dans le passé au cœur d'un des sites funéraires mérovingiens les plus importants d'Europe. Attention, la réservation est obligatoire auprès de l'Office de Tourisme. Jeudi 8 octobre à 15h, c'est le rendez-vous des danseurs à l'espace Frichet de Luxeuil-les-Bains pour le thé dansant du jeudi. Pour cette édition, c'est Christelle Jean-Blanc en charge de l'animation avec son accordéon. Un moment convivial à partager entre amis ou en couple pour virevolter sur la piste et profiter d'un bel après-midi dansant. À la buvette, retrouvez les associations Diffus Musique et Serge et compagnie. Prévoyez 3 euros pour les droits d'entrée, et pas besoin de réserver.
2: Toutes les sorties à faire dans les Vosges chaunoises à retrouver sur le site de l'Office de Tourisme et sur leurs réseaux sociaux.

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1: Jean-Pierre Poinceau.
2: Bonjour, l'accordéon autrement contre Charcot, une série de trois concerts ce dimanche, église de Noroy-le-Bourg, le 10 octobre à l'église de Villers-Seixelles et le 25 octobre à l'église de Franchevel. Trois concerts de Christelle Pincampagne.
3: Je suis accordéoniste amateur depuis de nombreuses années. J'ai fait beaucoup d'animations en faisant des thés dansants, soirées dansantes, c'est-à-dire du musette. Et au fil des années, j'ai fait pas mal de perfectionnement et je me suis plus tournée vers l'accordéon plus classique que les gens ne connaissent pas forcément. Donc j'ai envie de faire découvrir l'accordéon autrement avec des morceaux d'Astor Piazzolla, Oblivion, Chiquiline de Bachine ou alors il y a aussi la danse macabre, le Largo de Handel ou alors des pièces revisitées comme Chez Lorette ou Je suis malade de Serge Lama. Il y a tout un répertoire à découvrir. À chaque fois, ce sera dans une église parce qu'il y a une acoustique qu'on ne retrouve pas ailleurs. Et je trouve que l'accordéon prend toute son ampleur dans une église. Pour les trois concerts, le bénéfice ira à une association pour la recherche contre la maladie de Charcot. Pourquoi ce projet? L'année dernière, nous avons, avec mes enfants, été aidants auprès de mon ex-mari. Nous nous sommes retrouvés complètement emportés dans cette maladie. Et donc, j'avais envie d'associer l'accordéon à cette lutte. Donc, voilà pourquoi les concerts, en hommage aussi à Pascal qui est décédé au mois de décembre 2025.
2: L'accordéon contre Charcot, trois concerts gratuits. Les dons se font au chapeau.

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2: Quel est le moment le plus incroyable que tu aies vécu ?
3: C'était il y a une semaine quand j'ai fait de la moto. J'aime bien faire de la moto et puis ça va vite.
4: Le moment le plus incroyable, c'était quand je suis allée à Nigloland. Je me suis amusée aux bûches, je suis repartie trempée.
5: Le meilleur moment de ma vie, c'est quand j'ai fait mon premier tour en camion. J'ai aimé, on était en hauteur, c'est pour ça que plus tard je ferai routier.
6: Ce que j'ai bien aimé, c'était à la base militaire. J'ai pu aller dans un hélicoptère.
7: Mon meilleur moment, c'était quand on est parti dans un parc d'attractions avec mes tatas et mon tonton. Et ça, c'était bien parce qu'on était avec toute ma famille.
8: Le meilleur moment que j'ai eu dans ma vie, c'était quand une dame qui donnait des chats est venue chez mes grands-parents pour que j'en ai un. À un moment, elle m'a donné une petite chatte. Et quand elle a voulu la reprendre, elle ne voulait plus me lâcher. Et du coup, c'est ce chat que j'ai eu. Et maintenant, elle a fêté ses 1 an le 12 septembre 2026. Elle s'appelle Nala.
9: Le meilleur moment dans ma vie, c'était quand j'étais à La Réunion chez mes tontons et ma tata et que je suis partie faire du parapente.
10: Mon moment le plus incroyable était quand je suis allée à Walligator car les manèges étaient très sensationnels.
11: Le meilleur moment que j'ai vécu, c'est quand je suis partie au Brésil. Nous avons pu visiter les plages et manger dans plein de nouveaux restaurants.
12: Mon moment préféré, c'est quand j'ai fait le Grand 8 pour la première fois.
13: C'est quand je suis allée un mois avec toute ma famille à Noirmoutier.
14: C'est quand je suis allée en Tunisie, j'ai vu des chameaux et je suis allée dans la piscine.
15: Mon meilleur moment, c'est quand je suis partie à Bordeaux, que j'ai vu ma grand-mère. On est allé faire plein de trucs et comme j'avais eu de l'argent, j'ai pu faire des cadeaux à toute la famille que j'avais pas vue depuis longtemps à Bordeaux. On est allé à la piscine, on est allé à la mer et quand je suis allée à la mer, le sable il m'a gratté, j'étais toute rouge.

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1: Jean-Pierre Poinceau.
2: Ce samedi 20h, salle des fêtes, deux fois de conge, c'est le concert de Rémy Guionnet d'Aylwen. Bonjour Éric Bernier.
3: Bonjour.
2: Président de l'association des notes et des mots qui organise le concert. Particularité de ce concert, ce sont deux anciens gagnants du concours des voix de froid de conche.
3: Oui, Aylwen a gagné en 2019. Elle avait participé la même année à The Voice Kid. Elle a grandi, elle s'est professionnalisée et les gens veulent venir la voir parce qu'elle a participé à plusieurs concerts chez nous, dont le concert où elle a interprété des titres de Céline Dion. Elle a été très appréciée par le public de Froid de Conche.
2: Premier concert, Rémy Guionnet qui chante Pani et Fiori. Rémy Guionnet qui a quand même un joli palmarès.
3: Donc il a participé à de nombreux concours qu'il a gagnés. Il a participé à des émissions sur M6, l'émission Together, présentée par Eric Antoine. Et là, il a terminé à la deuxième place.
2: Il va y avoir du talent et puis il a un timbre qui se prête à ce répertoire. Aylwen, elle va chanter Goldman parce qu'il y a un petit attachement, elle a participé à l'héritage Goldman.
3: Tout à fait, elle a participé à l'héritage Goldman, elle avait chanté la chanson là-bas. D'ailleurs, elle va la reprendre en duo avec Rémy Guionnet.
2: Et puis Aylwen, c'est particulier, il y a un véritable attachement du public du pays de Luxeuil à Aylwen.
3: Oui, parce qu'elle est venue plusieurs fois et à chaque fois, elle accroche bien le public. C'est une chanteuse humble et qui se prête aux autographes, qui parle volontiers avec son public.
2: Rémy Guionnet chante Pani et Fiori, Aylwen chante Goldman. C'est ce samedi, 20h, salle des fêtes de Froid de Conche, tarif 15€, gratuit pour les moins de 10 ans. Vous retrouvez toutes les informations et les numéros de téléphone pour faire les réservations sur le Facebook des notes et des mots. Bon concert, Eric.
3: Merci.
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1: Jean-Pierre Ponceau.
2: Bonjour Joanne Perron.
3: Bonjour.
2: Spécialiste et formateur en intelligence artificielle à Besançon, un agent ChatGPT un peu trop autonome.
3: Vous avez peut-être vu passer cette information, une intelligence artificielle d'OpenAI se serait échappée de son laboratoire avant de pirater une autre entreprise. Alors, est-ce que Skynet, l'intelligence artificielle de Terminator, vient de prendre le contrôle d'Internet? Non, mais l'histoire reste sérieuse. OpenAI testait un agent, une IA capable d'écrire du code, d'utiliser des outils et d'enchaîner seule des actions. Son objectif était de réussir des exercices de cybersécurité dans un environnement normalement isolé d'Internet. L'agent a trouvé une première faille dans son environnement, puis utilisé les accès obtenus pour franchir plusieurs barrières et atteindre Internet. Il a ensuite cherché où pouvaient se trouver les réponses du test. En analysant les noms des exercices, les outils utilisés et les ressources disponibles, il a compris que Hugging Face était une cible probable. L'agent a donc tenté d'accéder à ces systèmes pour récupérer des informations lui permettant de mieux réussir l'évaluation. Il ne s'est pas réveillé avec l'envie d'être libre ou de dominer le monde. Il a simplement poursuivi son objectif en trouvant une méthode que personne n'avait prévue. Donc ce n'est pas Terminator. Mais cela montre que lorsqu'on donne des mains numériques à une intelligence artificielle, il faut construire autour d'elle des murs vraiment solides et surtout vérifier qu'elle ne sait pas les franchir.
2: Merci Joanne Perron, spécialiste et formateur en intelligence artificielle en Franche-Comté.

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2: Bonjour, à Luxeuil, les thermes recrutent un technicien de maintenance en CDI à temps plein pour un salaire de 1 900 € brut par mois. Vous assurez la maintenance préventive et curative des installations des thermes, notamment les piscines, réseaux et équipements techniques. Vous réalisez les dépannages, les opérations d'entretien et de réparation. Vous avez 2 ans d'expérience sur un poste similaire et une formation de niveau CAP. Vous êtes polyvalent, rigoureux, dynamique et avez l'esprit d'équipe. À Sceaux, les petits lutins du quotidien recrutent un aide-soignant à domicile en CDI à 28 heures par semaine. Le salaire est de 1 700 € brut par mois avec prime, mutuelle et véhicule de fonction. Vous accompagnez les bénéficiaires dans les gestes du quotidien, notamment la toilette, l'habillage, le repas et la mobilité. Vous contribuez à leur confort et à leur bien-être et assurez la continuité des soins. Vous avez le diplôme d'état d'aide-soignant et au moins 1 an d'expérience. Vous êtes autonome, rigoureux, à l'écoute et bienveillant. Vous avez également le permis et un véhicule personnel. À Saint-Loup, Isolation l'UPN recrute un poseur de menuiserie en CDI à 39 heures par semaine. Vous posez des menuiseries extérieures en PVC, aluminium et bois, assurez l'étanchéité et vérifiez les supports. Vous participez également à certains chantiers d'isolation des combles. Vous avez 2 ans d'expérience sur un poste similaire et le permis. Vous savez lire des plans, prendre les niveaux et maîtriser les techniques de pose. Vous êtes rigoureux, avez l'esprit d'équipe et un bon contact avec les clients. Pour postuler, ce sera sur francetravail.fr.
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1: Jean-Pierre Poinceau.
2: Bonjour, ce dimanche, Espace Péché de Luxeuil-les-Bains, c'est la 12e édition du Salon du Livre de 10h à 18h, organisé par l'Association Comtoise des Auteurs Indépendants. Isabelle Brûle-Bastien, co-organisatrice de l'événement.
3: Une vingtaine d'auteurs, tous des auteurs régionaux, et on va retrouver différents ouvrages du thriller, du polar, de la romance, du livre jeunesse, la poésie, c'est de pouvoir rencontrer les auteurs et puis qu'ils parlent de leurs ouvrages justement et échanger avec eux et pourquoi pas se faire dédicacer de leurs livres.
2: Il y a une vingtaine d'auteurs qui seront là, auteurs régionaux, certains ont écrit des ouvrages locaux qui se passent sur le secteur. C'est le cas avec l'un de vos livres, Les secrets du cylindre, qui nous emmène en Haute-Saône.
3: C'est ça, il y a une intrigue qui se déroule à Lure et sur le plateau des Mille Étangs. Alors, ce sont en principe des lieux que je connais en règle générale et que j'apprécie. Puis après, c'est en fonction de différents éléments, puisque si c'est du roman, là c'est un roman intrigue, mais si c'est un thriller ou autre, après, voilà, l'émotion ne sera pas la même en fonction des lieux que je vais choisir.
2: La deuxième édition du livre Espace Frichet à Luxeuil, c'est ce dimanche de 10h à 18h. L'entrée est gratuite.

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1: Jean-Pierre Ponceau.
2: Bonjour Michel Chipot.
3: Bonjour.
2: De DSI Evolution, basé à Vesoul. Nous connaissons tous le QR code, on le scanne avec notre téléphone. Sauf que, est-ce que le QR code est sécurisé? On peut lui faire confiance?
3: Alors il est vrai que maintenant, des QR codes, on en voit partout. Au restaurant pour consulter le menu, sur une affiche, dans un parking, même sur les colis. Un petit coup avec votre téléphone et on accède directement à une page web. Mais est-ce que vraiment ça peut être dangereux? La réponse est oui. Parce qu'un QR code, finalement, c'est simplement un lien internet que l'on ne peut pas lire avant de le scanner. Un escroc peut donc générer un QR code qui vous envoie vers un faux site ressemblant parfaitement à celui de votre banque, d'un service de livraison ou d'un parking. Il peut même coller son propre QR code par-dessus un vrai, sur une borne ou sur une affiche. Alors avant de continuer, regardez l'adresse du site qui s'affiche sur votre téléphone quand vous avez scanné le QR code. Si elle vous paraît étrange, ne cliquez pas. Et méfiez-vous particulièrement si, après avoir scanné un QR code, on vous demande immédiatement votre mot de passe, vos coordonnées bancaires, un paiement ou toute autre information personnelle. Dans le doute, fermez la page et passez directement par l'application ou le site officiel du service concerné. Un QR code n'est pas dangereux en soi. Le vrai danger, c'est de lui faire confiance sans regarder où il vous emmène. Créer un QR code prend 10 secondes. Ne prenez pas cette image pour un gage de sécurité, bien au contraire. Pensez à ce que vous avez entendu sur Pontoise Radio et restez vigilant.
2: Merci Michel Chipot de DSI Evolution.

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2: Bonjour, à Luxeuil, la BA116 recrute un chauffeur routier en CDD de 3 ans à temps plein. Le salaire est de 1900 euros brut par mois avec restauration et hébergement. Vous devez simplement avoir le permis voiture, les autres permis seront acquis pendant la formation. Vous conduisez différents véhicules, du véhicule léger au poids lourd et assurez le transport de passagers ou de marchandises. Vous participez également aux activités de l'atelier ou du service. Vous êtes de nationalité française, avez moins de 30 ans à la signature du contrat et un niveau 3e. Vous êtes autonome, réactif et adaptable. Les débutants sont acceptés. À Luxeuil toujours, la mairie recrute un agent spécialisé des écoles maternelles en CDD de 3 mois à mi-temps pour un salaire de 930 euros brut par mois. Vous assistez les enseignants pour l'accueil, l'animation et l'hygiène des jeunes enfants, vous les accompagnez dans les apprentissages et la vie en collectivité, et vous entretenez les locaux et le matériel utilisé par les enfants. Vous avez un CAP dans le domaine de la petite enfance, vous êtes à l'écoute, organisé et avez l'esprit d'équipe, les débutants sont acceptés. À Lure, la communauté de communes recrute un chef de projet en CDD de 3 ans à temps complet à partir de début 2027. Vous coordonnez le programme de revitalisation du territoire, pilotez sa nouvelle feuille de route et le volet habitat. Vous travaillez avec les élus et les

partenaire institutionnel et encadré également un chargé de mission. Vous avez un Bac+3 en aménagement, développement territorial ou en droit, vous maîtrisez la conduite de projet et le fonctionnement des collectivités, vous êtes rigoureux, organisé, à l'écoute et avez le sens du service public, vous devez également avoir le permis. Pour postuler, ce sera sur francetravail.fr.

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1: Jean-Pierre Poinceau.
2: Bonjour, Octobre Rose, concert et salon du livre dans cet agenda. Ce week-end, coup d'envoi des animations pour Octobre Rose à Luxeuil, c'est samedi au Parc Thermal. 17h, l'ouverture du Village Rose avec différents stands. 17h30, l'échauffement pour ceux qui souhaitent prendre le départ de la course ou de la marche à 18h. Concert ce samedi 20h à la salle des fêtes de Froidconche avec deux anciens gagnants des Voix de Froidconche, Rémi Guillonnet, chante Panier et Fiori, et la régionale de l'étape Aylwen qui chantera Goldman, la chanteuse qui est passée par The Voice Kid. Le tarif est à 15€. Dimanche, c'est la deuxième édition du Salon du Livre à l'espace Frichet à Luxeuil, avec une vingtaine d'écrivains régionaux. Ça va du polar au livre jeunesse, en passant par les romans et les thrillers. C'est l'occasion d'échanger avec les auteurs présents. L'entrée est gratuite, c'est de 10h à 18h.

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